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0: Il est 3h à Ankara, 4h à Addis Abeba.
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0: Il est 4h à Grosville, 23h à Ushuaïa.
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0: Il est 5 heures à Verdun, 4 heures à Alger.
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Histoire de la bonne réponse. Il n'existe en réalité qu'une seule question vraiment efficace, et cette question est « Quelle est la réponse ?» Voilà donc les choses considérablement simplifiées, puisque à la question « Quelle est la réponse est immanquablement « Quelle est la question ?»

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1: Mais enfin, quand même, il faut dire une chose, c'est que la bière étant la boisson préférée de la région, on en boit quand même. Habituellement, on en boit une, on en boit deux, maintenant on en boit trois ou on en boit quatre, quoi.
2: Est-ce qu'il y a une heure pour boire de la bière?
1: Oh, je pense pas, non. Non, qu'il soit 11h, qu'il soit midi, qu'il soit 6h, du moment qu'on a chaud, on a soif, on boit de la bière.

0: Il est 6h à Bilbao, 5h à Belfast.
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0: Vos cheveux, ils sont teints, mais vous faites des mèches?
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0: Bonjour, c'est Radio Pays d'Hérault, il est 7h, il est temps de prendre des nouvelles, voici le journal d'RFI.
1: Il est 5h en temps universel, 7h ici à Paris.
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1: Bonjour à tous, merci d'être avec nous à l'écoute de la Radio du Monde. En français, on va parler justement de cette langue ce vendredi. Avec notre grand invité international, hein, notez bien ce rendez-vous, ce sera dans un peu plus d'une heure, Dacian Ciolos, ancien Premier ministre roumain, candidat au poste de secrétaire général de l'Organisation internationale de la francophonie. On écoutera ses arguments après ceux de la Congolaise Juliana Lumumba, qui était notre invitée hier, qui est également candidate donc pour prendre la tête de l'OIF. Rendez-vous à 8h20, heure de Paris. En attendant, on commence avec le journal international. Bonjour Gina Coquel-Rohem.
3: Bonjour Clotilde. À la une, le risque d'un statu quo permanent dans la bande de Gaza. Le haut représentant pour Gaza du Conseil de la paix créé par Donald Trump présentait hier son premier rapport devant les Nations Unies. Le quotidien dans l'enclave loin de s'améliorer, comme nous le racontent des Palestiniens dans un instant. À la une également les critiques de Marco Rubio contre l'OTAN. Avant sa rencontre aujourd'hui avec ses homologues de l'Alliance Atlantique, il fustige notamment l'effort inégal dans le soutien à l'Ukraine. Et nous sommes dans ce journal à quelques kilomètres de la ligne de front avec une unité anti-drone de l'armée ukrainienne. Dans ce journal aussi, la suite et la fin de notre série de reportages dans le Cabo Delgado où les civils continuent de fuir les attaques des Chebabs. Et puis 710 millions d'euros de plus, le gouvernement français annonce de nouvelles aides pour faire face à la hausse des prix du pétrole.
1: Au moins 6 morts hier lors d'attaques distinctes de l'armée israélienne dans la bande de Gaza.
3: La réalité.

0: cessez-le-feu qui n'a pas empêché les frappes israéliennes de tuer plus de 800 personnes depuis le mois d'octobre, selon le ministère de la Santé de l'enclave. Sous autorité du Hamas, la bande de Gaza où la situation humanitaire reste catastrophique. On déplorait hier trois ONG internationales, une réalité qu'a aussi évoqué hier le haut représentant pour Gaza du Conseil de la paix créé par Donald Trump, Nikolaï Mladenov, qui présentait son premier rapport devant le Conseil de sécurité de l'ONU. Il y présente le Hamas comme le principal obstacle au plan de paix, mais souligne aussi que sa mise en œuvre ne dépend pas que des Palestiniens. Nikolaï Mladenov pointe du doigt les restrictions israéliennes à l'aide humanitaire, le nombre de morts qui continue d'augmenter et alerte sur le risque d'un statu quo permanent. Aujourd'hui, rien ne s'améliore vraiment dans la bande de Gaza, c'est ce que confirment les Palestiniens qu'Alice Froussard a pu joindre sur place.
1: Chaque jour passe et se ressemble. Voilà ce qu'écrit Saloua, mère de famille dans la ville de Gaza lorsqu'on lui demande des nouvelles. Le cessez-le-feu n'en est pas un, la nourriture est loin d'affluer, les prix sont toujours exorbitants et les bombardements continuent, dit-elle.
2: Parfois la réalité est mieux décrite avec des mots simples. Ma fille, la plus jeune, me dit souvent « Maman, la guerre n'est pas terminée ». Elle me dit qu'elle n'y croirait et qu'une fois que les tentes auront disparu des rues, que les débris et les gravats seront retirés et que nous pourrons reconstruire notre maison à nouveau. Et honnêtement, elle a raison, car les gens peuvent être tués à chaque instant et nous ne nous sentons pas en sécurité.
1: Un sentiment partagé par l'ensemble des Gazaouis, explique Saloua, car les améliorations sont minces et même les rares personnes qui ont encore une maison en dur, un toit où dormir, ne sont pas épargnées. La maison de Ritam, dans le camp d'Al-Mahrazi, a été bombardée il y a quelques semaines. À l'intérieur, plusieurs membres de sa famille, sa mère et trois de ses frères et sœurs ont été tués. Aujourd'hui, elle est blessée à la main, vit dans une tente au milieu des décombres.
3: Il n'y a plus rien, nous sommes fatigués. Chaque jour est plus fatigant que les précédents, même psychologiquement. Israël m'a pris tout ce qui était beau.
1: À quoi bon espérer, dit-elle, si personne ne fait rien pour que cela change? Et, évoquant les dirigeants, elle soupire. Ils nous ont tous oubliés.
0: Témoignage de Palestiniens avec Alice Froussard, alors qu'hier, Israël a annoncé de son côté l'expulsion des militants de la flottille pour Gaza. Arrêtés dans les eaux internationales lundi, emmenés de force en Israël, certains sont arrivés hier soir à l'aéroport d'Istanbul. « Chacun de nous a été battu », déclare l'un d'entre eux. Ils étaient apparus poings liés, face contre terre, dans une vidéo publiée mercredi par le ministre israélien d'extrême droite Itamar Ben-Gvir. L'Italie et l'Espagne ont demandé hier des sanctions de l'Union européenne contre lui.
4: À la une également, 5000 soldats américains bientôt envoyés en Pologne.
0: L'annonce surprise de Donald Trump hier soir qui met en avant sa bonne relation avec le président nationaliste Karol Navrotsky, élu il y a près d'un an. Une annonce qui intervient surtout trois semaines après l'annonce du retrait du même nombre de soldats en Allemagne et alors que le Pentagone avait remis en cause la semaine dernière le déploiement en Pologne de 4000 militaires. On ne sait pas pour l'instant si le président américain l'a rétabli ou s'il parle de troupes supplémentaires.
4: Ça n'empêche pas Donald Trump d'être très déçu par ses alliés de l'OTAN.
0: Les mots hier de son chef de la diplomatie Marco Rubio qui donne le ton avant sa rencontre avec les ministres des Affaires étrangères de l'Alliance Atlantique. Aujourd'hui, il fustige leur manque de soutien dans la guerre des États-Unis contre l'Iran et s'interroge sur l'intérêt pour Washington de rester dans l'OTAN. Marco Rubio qui dénonce aussi le partage inégal du soutien à l'Ukraine entre les pays membres.
4: Du côté de la Russie, le ministère de la Défense dit avoir intercepté hier une centaine de drones ukrainiens en 5
0: Kiev intensifie ses attaques et la guerre entre les deux pays est plus que jamais une guerre des drones. La Russie continue elle aussi de lancer par centaines sur l'Ukraine des drones Shahed, initialement importés d'Iran mais désormais équipés de moteurs à réaction. Un défi considérable pour les unités en charge de les intercepter. Notre correspondant Lucas Lazo a pu passer la soirée avec l'une d'entre elles à quelques kilomètres de la ligne de front. Reportage.
5: La mission des hommes du commandant Foura de la 37e brigade de marine est simple.
6: Notre objectif, c'est de détruire tout ce qui vole dans cette direction ou qui passe dans notre zone. Si nous avions suffisamment de ressources, je pense qu'aucun de ces Shahed n'atteindrait les villes ukrainiennes.
5: Les yeux rougis par la fatigue, le commandant ne quitte pas du regard la carte de l'Ukraine affichée sur sa tablette.
6: Nous sommes actuellement positionnés ici et les Shahed arrivent par là. Il est donc probable qu'ils entrent bientôt dans notre zone de responsabilité.
5: Repéré par les stations radar, un Shahed s'affiche sur la carte en direction de Zaporijjia. Les deux pilotes sont prêts à faire décoller leur drone pour éliminer la cible, mais le commandant est inquiet, le ciel est nuageux et la nuit sans lune.
7: Avec cette météo, c'est justement là qu'ils volent le plus. Ils savent que c'est plus difficile pour nous, alors ils passent et ils atteignent beaucoup plus facilement notre secteur de la ligne de front.
5: C'est finalement une autre équipe qui part en chasse du projectile. Foura peut se détendre.
7: C'est moins dangereux que l'infanterie, mais nous restons une cible prioritaire. La peur est omniprésente. Mais comme vous pouvez le voir, les gars sont jeunes et motivés. Pour moi, c'est différent. Ça fait trop longtemps que je combats. Aujourd'hui, c'est devenu un travail banal.
5: Un travail banal devenu le dernier rempart pour protéger les villes ukrainiennes des raids aériens russes. Certaines nuits, la petite équipe de Foura peut abattre plus d'une dizaine de cibles. Lucas Lazo, Kiev, RFI.
4: Dans l'actualité aussi, Julien, l'épidémie d'Ebola qui continue de sévir en République démocratique du Congo.
0: 671 cas suspects et 160 décès probables selon le dernier pointage du ministère de la Santé. La propagation du virus qui s'étend désormais au sud Kivu. Le groupe armé AFC M23 a confirmé hier un cas positif dans la province de l'est du pays. La journée d'hier marquée aussi par cet incident à Rwampara dans l'Ituri, des proches d'un malade décédé ont incendié les tentes d'un centre de traitement pour récupérer son corps de force. Les corps des patients décédés restent contagieux après la mort. Dans ce contexte, l'Ouganda annonce une série de mesures et notamment la suspension des transports publics entre les deux pays pour au moins un mois.
4: Sur RFI, on termine aussi ce matin notre série de reportages au Mozambique.
0: Dans le Cabo Delgado, région du Nord, en proie depuis près de 10 ans à la violence des Chebab, groupe armé qui a prêté allégeance à l'État islamique. Ces attaques continuent aujourd'hui. L'ONG ACLED a dénombré plus de 15 incidents violents ces deux dernières semaines. Et les habitants du Cabo Delgado continuent de les fuir. Plus de 1500 personnes déplacées depuis le début du mois, selon l'Observatoire international des migrations. Des exilés plongés dans des conditions très précaires. Reportage à Pemba, capitale du Cabo Delgado. Sur place, notre envoyé spécial, Gaël Lalex.
8: Cela fait plus de 2 ans que Faki Ahmad Touélé a fui son village qui a été attaqué 2 fois par les Chebab. Avec sa famille, il vit aujourd'hui à Pemba dans un camp de fortune.
9: Quand on est arrivé, on n'avait rien à manger, que de l'eau et un peu de manioc sec donné par les communautés voisines. Pendant 1 an, on a dormi dans ce champ, par terre. Puis, j'ai construit un abri en paille et en bâton pour les enfants.
8: Ici, chaque jour, le défi est le même. Trouver de quoi nourrir la famille. Les déplacés sont des agriculteurs, aujourd'hui dépourvus de leurs terres, comme Saïd Ndorabé.
10: Ici en ville, il n'y a pas de champs à cultiver. Les plus proches sont à 20 km. Il faut donc de l'argent pour le transport et aussi pour l'allocation des terres. Je ne vis que de petits boulots. Aujourd'hui, par exemple, je suis allé creuser des latrines pour quelqu'un.
8: L'aide humanitaire étant absolument insuffisante, les déplacés tentent de cultiver où ils peuvent, au risque de créer des conflits fonciers, selon Eduardo Capondé du NUDEC, le noyau pour le développement des communautés du Cabo Delgado.
11: Les communautés autochtones ont déjà du mal à cultiver à cause du changement climatique. Elles-mêmes vont chercher des terres plus riches ailleurs. Ça crée donc des conflits avec les déplacés. Et puis il y a aussi des conflits liés au mode de vie différent.
8: D'après l'ONG ACLED, 26 personnes ont été tuées par les Chebab ces 2 dernières semaines. Gaël Lalex de retour de Pemba, Nairobi, RFI.
0: Et notre série de reportages au Cabo Delgado cette semaine à retrouver sur RFI.fr.
4: Ursula von der Leyen et Antonio Costa, eux, sont arrivés au Mexique.
0: La présidente de la Commission et le président du Conseil européen rencontreront tout à l'heure Claudia Sheinbaum, la présidente mexicaine, pour signer un accord de libre-échange. Le Mexique et l'UE ont un point commun, ils sont en quête de nouveaux partenaires dans le climat international largement perturbé par Donald Trump. Nathanaël Vitran.
12: Ce 8e sommet entre l'Union européenne et le Mexique a lieu plus de 10 ans après le précédent et suite à une année 2025 marquée par les guerres commerciales à répétition. Or, le Mexique et l'Union européenne ont pour point commun d'avoir les États-Unis comme principal partenaire commercial. Ils voient donc l'un dans l'autre le moyen de réduire leur dépendance à un allié de plus en plus erratique. Ils ne partent pas de zéro. En 2025, les pays de l'UE et le Mexique ont échangé plus de 86 milliards d'euros de biens et de services. Biarritz. Pour renforcer leurs liens, les trois dirigeants vont signer un accord intérimaire sur le commerce, en fait une mise à jour des accords existants qui prévoit la levée de la plupart des droits de douane. L'accord devra encore être validé par le Parlement européen, mais le Mexique exportant peu de produits agricoles vers l'UE, cela devrait poser moins de problèmes que pour le Mercosur. Les deux blocs en attendent de nouveaux débouchés pour leurs entreprises. Côté européen, on insiste aussi sur le fait que cet accord est un moyen pour l'UE de diversifier ses approvisionnements en minéraux critiques.
0: Nathanaël Vitran et l'économie mondiale que Donald Trump a aussi perturbé en lançant fin février son offensive contre l'Iran. Crise à laquelle la France cherche encore sa réponse. Le Premier ministre Sébastien Lecornu et son gouvernement ont dévoilé hier de nouvelles mesures face à la hausse des prix du carburant. Avec un constat, Charlotte Urien-Tomaca, la guerre s'installe et nécessite de nouvelles réponses pour aider les Français. En l'occurrence, 710 millions d'euros supplémentaires.
13: Sébastien Lecornu prépare les esprits, cette guerre va durer.
14: Le scénario désormais le plus optimiste, c'est pas forcément celui que je retiens d'ailleurs, c'est au fond une forme de retour à la normale entre l'été et l'automne.
13: Et le Premier ministre a une obsession, que l'économie tourne. Les aides iront donc aux Français qui travaillent. David Amiel, ministre des Comptes publics.
15: Nous allons aujourd'hui apporter un soutien à hauteur d'1,2 milliard d'euros pour les travailleurs et les entreprises qui en ont le plus besoin. 470 millions d'euros d'aides qui ont d'ores et déjà été annoncées et 710 millions d'euros d'aides nouvelles.
13: Les dispositifs sectoriels existants sont prolongés jusqu'à la fin de l'été. L'aide aux grands rouleurs passera de 50 à 100 euros. Une nouveauté, la prime carburant défiscalisée versée par les employeurs passe de 300 à 600 euros. Et à noter que les bénéficiaires et les professions ciblées sont élargies, à commencer notamment par les aides à domicile. Contrairement à la demande du RN, la fiscalité ne changera pas.
14: Nous refusons toute baisse générale indiscriminée de la fiscalité sur le carburant, parce que déjà, ça coûte très cher pour les finances publiques.
13: Des aides, oui, mais chaque euro dépensé devra être compensé dans le budget de l'État. Sébastien Lecornu espère donc que cette crise économique ne se transformera pas en crise sociale et politique.
0: Et des aides limitées, temporaires et ciblées, c'est ce qu'a préconisé hier le FMI à quelques heures des annonces de Sébastien Lecornu. Le Fonds monétaire international abaisse les prévisions de croissance pour la France en 2026 de 0,9 à 0,7%.
4: Et puis en France, le début des adieux d'un grand tennisman.
0: Gaël Monfils qui raccrochera la raquette à la fin de cette saison et qui disputera dans quelques jours son tout dernier Roland-Garros. Il s'est offert hier soir une belle soirée sur le court central à 3 jours du début du tournoi. Eric Manot.
16: Il est la star de cette soirée. Il sourit tout le temps, il se jette, il fait chaud. C'est un amour, c'est notre pote à tous. Gaël Monfils.
17: Et il est venu avec ses amis, Gaël Monfils, et pas des moindres. Sinner, Djokovic, Osaka et Tsitsipas, entre autres, mais aussi son comparse de toujours, Joe Wilfried Tsonga.
18: Merci d'être venu nombreux pour mon pote Gaël. Je crois qu'il aura inspiré des milliers de jeunes. Voilà, moi je suis juste ravi d'être là et avec mes potes.
17: Les potes qui ont livré un tournoi de double mixte, remporté évidemment par Gaël Monfils et son épouse Elina Svitolina, avec la bénédiction d'un autre de ses copains mousquetaires, Richard Gasquet.
19: C'est l'hôte de la soirée, donc vaut mieux quand même le laisser gagner, mais en tout cas c'est toujours un plaisir d'être ici pour lui, d'avoir tous ses joueurs autour du cours, c'est exceptionnel.
17: Une soirée ambiancée par Martin Solveig et Matt Pokora, qui n'est pas la toute dernière de Gaël Monfils à Roland-Garros.
20: Je voudrais vraiment tous vous remercier, voir un central plein un jeudi soir. Merci d'être venu, merci d'avoir été présent. Merci beaucoup.
21: À lundi tout le monde.
17: À lundi pour peut-être cette fois ses adieux définitifs à Roland-Garros.
0: Éric Mamrut, Gaël Monfils affrontera donc lundi soir son compatriote Hugo Gaston au premier tour de son 19e et ultime tournoi de Roland-Garros.
4: Merci beaucoup Julien Coquelroem. 5h15 en temps universel, les Européens attendent donc d'en savoir davantage sur le soutien américain au sein de l'OTAN. Les ministres des Affaires étrangères de l'Alliance Atlantique attendent la visite aujourd'hui en Suède de Marco Rubio, le secrétaire d'État américain, qui a d'ores et déjà critiqué avant son arrivée les pays de l'OTAN, refusant selon lui de faire quoi que ce soit pour soutenir les États-Unis au Moyen-Orient. Mais le secrétaire général de l'OTAN, Mark Rutte, veut rassurer ses alliés.
22: L'Europe se mobilise, le Canada se mobilise et nous dépensons davantage. Nous assumons davantage la responsabilité de notre propre défense et mettons fin à notre dépendance excessive vis-à-vis d'un seul allié.
4: On va y revenir dans un peu moins d'une heure, hein, dans la Fabrique du Monde avec Guillaume Nodin, et puis juste après dans le prochain journal international avec notre spécialiste défense. Dans RFI Matin également, les dernières évolutions de l'épidémie d'Ebola en République démocratique du Congo. On l'a dit, l'épidémie touche désormais le Sud Kivu. 671 cas probables, dont 160 décès possiblement liés à la maladie selon un dernier bilan. Le prochain journal Afrique, c'est dans une vingtaine de minutes. À suivre aussi le premier épisode d'une série de reportages au Nigeria dans l'école Saint-Marie auprès des victimes de l'enlèvement de masse perpétré en novembre dernier. L'établissement n'a toujours pas repris les cours.
10: Il y a des menaces. Le personnel doit être en sécurité. Et même les enfants, en particulier ceux qui ont été enlevés, je ne pense pas qu'ils souhaitent revivre une telle expérience. Cela ne concerne pas seulement les élèves, mais tout le monde.
4: Un reportage à écouter vers 7h45 en temps universel. Mais d'abord, l'armée israélienne poursuit ses opérations au Liban. 9 personnes ont été blessées hier dans une frappe qui a endommagé un hôpital du sud du Liban. Malgré la trêve toujours officiellement en vigueur, plus de 3000 personnes ont été tuées dans le pays depuis le début des bombardements en mars. Israël dit officiellement viser le Hezbollah, le mouvement chiite libanais pro-iranien, qui a aussi revendiqué plusieurs attaques. Et ces affrontements suscitent évidemment beaucoup de désinformations en ligne. Bonjour Grégory Genevrier.
2: Bonjour Clotilde.
4: Des comptes pro-Hezbollah multiplient, hein, les infox pour exagérer les pertes israéliennes au Liban.
2: Oui, le dernier exemple en date, c'est une courte vidéo vue des millions de fois sur les réseaux sociaux. On y voit un véhicule transportant des soldats pris dans une embuscade. Les militaires assis à l'arrière du pick-up n'ont pas le temps de s'enfuir ou de riposter. Au moins 6 d'entre eux semblent avoir été tués par balle. La légende parle à tort d'une embuscade tendue par le Hezbollah à un groupe de soldats israéliens.
4: Mais sauf que ces images n'ont rien à voir avec la situation en cours au Liban.
2: Absolument rien, puisqu'en réalité ces images sont datées. Grâce à une recherche par image inversée, nous avons retrouvé leurs traces sur le compte d'un journaliste pakistanais en octobre 2022. La légende parle d'une attaque terroriste du mouvement libanais pakistanais contre l'armée pakistanaise. On est donc assez loin du Liban. Impressionnante et difficile à géolocaliser, cette vidéo est régulièrement détournée dans différents contextes.
4: Au-delà des images sorties de leur contexte, est-ce qu'il y a aussi des contenus générés par intelligence artificielle ?
2: Eh bien oui, c'est le cas de cette photo censée montrer un ballon d'espionnage israélien abattu par le Hezbollah. On pense y voir une sorte de gros dirigeable blanc en feu dans un cratère sous le regard de plusieurs soldats. Les commentaires parlent d'une grande victoire pour le Hezbollah qui aurait détruit, je cite, un système radar géant d'une valeur de 230 millions de dollars. Sauf que tout est faux, le mouvement islamiste chiite lui-même n'a jamais revendiqué une telle attaque.
4: Concrètement, dans ce cas-là, qu'est-ce qui vous a permis, Grégory, de détecter justement l'usage d'un outil d'intelligence artificielle ?
2: Visuellement, d'abord, plusieurs éléments posent problème. On note des effets de flou étranges, des distorsions au niveau des militaires et des incohérences avec des objets métalliques inconnus posés sur le sol. Et puis, en faisant une recherche sur Google, le navigateur indique que c'est son outil d'IA qui a généré cette image. Ce que confirment les logiciels de détection que nous avons utilisés.
4: Et qui est à l'origine de toute cette désinformation ?
2: Alors on retrouve un écosystème de comptes persanophones, arabophones et anglophones ouvertement pro-iraniens. La plupart arborent fièrement le drapeau de la République islamique d'Iran en photo de profil. Ce réseau, actif sur X, Facebook et Instagram, fait la propagande de l'Iran et de ses proxys, dont les Houthis au Yémen et le Hezbollah au Liban. Cette guerre de l'information en ligne passe par la décrédibilisation de l'adversaire, avec, comme on vient de le voir, la multiplication d'infox ciblant principalement Israël, mais aussi les États-Unis.
4: Les dessous de l'infox avec Grégory Genevrier. À 7h20 ici à Paris, la guerre au Liban et plus largement la situation au Moyen-Orient, le blocage du détroit d'Ormuz, la crise énergétique qui en découle et qui contraint le gouvernement français à prendre des mesures. Le Premier ministre prépare la France à une crise et un budget difficile face au conflit iranien. Voilà ce que titre ce matin le Figaro. Convaincu que cette guerre va durer sans retour à la normale à attendre d'ici l'été ou l'automne, Sébastien Lecornu a donc annoncé 710 millions d'euros de nouvelles aides, résume le journal, des mesures surtout pour les Français qui travaillent. Les aides déjà prévues sont prolongées de 3 mois pour les pêcheurs, agriculteurs et gros rouleurs. Les taxis seront aussi soutenus pour acheter des voitures électriques. Le chef du gouvernement promet des économies en contrepartie, mais pas de hausse d'impôts. Sébastien Lecornu, qui voit arriver, souligne le Figaro, un débat budgétaire s'annonçant long et douloureux cet automne. et qui, malgré ses efforts, résume le journal, voit sa popularité s'éroder. Pendant ce temps, le président français lui participait hier aux commémorations concernant la loi Taubira, 25 ans après l'entrée en vigueur de ce texte, reconnaissant la traite et l'esclavage comme crimes contre l'humanité. Et c'est une première, note Le Monde. Emmanuel Macron a mentionné la nécessité de réparation de ces crimes. Sans doute les élus d'outre-mer attendaient-ils des mesures plus concrètes, tempère Le Quotidien, notamment pour lutter contre les inégalités socio-économiques héritées de l'esclavage. Pour autant, ce premier geste constitue une avancée aux yeux de certains défenseurs des réparations. Le Monde qui précise également qu'Emmanuel Macron a aussi évoqué l'abrogation définitive du Code noir, ces textes royaux qui organisait l'esclavage. Du sport aussi, ce vendredi, avec plusieurs rendez-vous importants en basket, notamment la suite des finales de conférence en NBA aux États-Unis, avec les Knicks de New York face aux Cavaliers de Cleveland à l'Est et les Spurs qui vont encore affronter Oklahoma City la nuit prochaine à l'Ouest, alors que les deux équipes ont pour l'instant remporté chacune un match dans cette finale. À suivre aussi aujourd'hui les demi-finales d'Euroleague, Olympiakos Fenerbahçe et Valence contre Madrid. Et puis en France, le match retour de la finale de Ligue 2 féminine entre La Tronche-Mélan et Montbrison. Ce sera donc sans Monaco Basket Association et l'une des basketteuses qui a pourtant fait forte impression ces derniers mois, Julie Tétard, une joueuse transgenre qui, au-delà de ses performances, doit faire face aux attaques transphobes partagées en ligne. Siam Spencer l'a rencontrée pour RFI.
1: Alors, je m'appelle Julie Tétard, j'ai 33 ans, bientôt 34. Je suis basketteuse professionnelle au MBA depuis 2 ans maintenant et je suis une joueuse transgenre.
3: Le MBA, c'est le Monaco Basket Association, un club qui évolue en Ligue 2 féminine.
1: Valence sera dans la cave de mon immeuble, c'est là où je viens m'entraîner régulièrement.
3: Une cave bien équipée.
1: Un rack à squat, quelques haltères, un banc, une poulie. Il y a ce qu'il faut pour travailler tout le corps.
3: Vous venez combien de fois par semaine ?
1: Tous les jours. 6 jours sur 7.
3: Sans compter les entraînements quotidiens avec son équipe monégasque rejointe il y a 2 ans.
1: Quand je suis arrivé l'année dernière à Monaco, je débarquais clairement de nulle part. Il n'y a personne qui me connaissait. Pour moi, le basket, c'était clairement fini.
3: Julie Tétard abandonne tout espoir d'être joueuse pro lorsqu'elle fait son coming out et entame sa transition. Mais cette mordue de basket finit par y revenir, poussée par l'élan sportif national des Jeux Olympiques de 2024. Elle est recrutée par Monaco dans la foulée et doit s'adapter aux spécificités de sa transition.
1: Les entraînements sont les mêmes, que l'on soit trans ou pas. C'est moi par rapport à avant transition, mes capacités physiques, c'est plus du tout les mêmes. La capacité respiratoire, c'est là où je suis vraiment hyper impacté. Ça s'entend d'ailleurs à ma voix, etc.
3: Il faut aussi s'adapter sur d'autres points, car son travail de joueuse professionnelle lui confère aussi un statut de personnalité publique dont la transidentité déclenche un certain nombre de critiques.
1: Ça fait 2 ans où y a un prépa physique, mais j'ai également un prépa mental. On fait un travail énorme dessus pour justement se servir de ça comme force pour pouvoir performer. Donc c'est aussi pour ça que je pense que j'ai beaucoup performé cette saison.
3: Meilleure marqueuse de la saison en Ligue 2, Julie Tétard déplore encore une certaine transphobie persistante dans le sport.
1: On avance, d'un côté il y a un peu plus d'inclusion, on le voit dans le rugby, on le voit dans le foot, on le voit dans le basket, dans la boxe, mais c'est vraiment... C'est encore très petit, on est vraiment tout au début.
3: En dehors des terrains, la joueuse s'exprime souvent sur le sujet sur son compte Instagram.
1: J'ai beaucoup de messages de la part de femmes trans qui me disent que merci de faire ce que je fais parce que grâce à ça, elles se sentent aussi légitimes de pouvoir vivre. Donc j'ai plusieurs personnes qui me disent je suis allé dans une salle de sport. C'est pas grand chose, mais jusqu'à là, c'est interdisé de le faire parce que par peur de se montrer, etc. Il faut le temps que la société comprenne et accepte qu'on est là, ce qu'on souhaite et ce que moi, je souhaite, c'est vivre comme toute personne. C'est aujourd'hui, ok, j'ai cette étiquette de Julie, joueuse transgenre. C'est que dans 5 ans, ce soit Julie, joueuse de basket.
3: Julie, la joueuse de basket, donc que vous pourrez continuer de voir évoluer à Monaco pour la saison 2026-2027.
4: Un reportage de Sam Spencer, le cas de Julie Tétard, exemple donc parmi d'autres des difficultés auxquelles doivent faire face les sportifs transgenres. C'est ce qu'explique Cassandre, militante de l'association Toutes des Femmes.
21: C'est déjà tout d'abord l'inscription, concrètement, le fait d'être reconnue comme une sportive et donc de pouvoir concourir au sein des compétitions féminines qui sont donc conformes à leur identité de genre. Et puis on voit aussi qu'il y a une difficulté ensuite à être accueilli au sein de clubs ou de structures d'entraînement, d'avoir accès à donc des entraîneurs qualifiés, d'être soutenu par des sponsors, donc avoir accès à des financements qui leur permettent de vivre concrètement de leur pratique sportive. Les sportives transgenres, elles sont stigmatisées, tout comme le fait que les personnes trans sont stigmatisées dans la société. Il y a un continuum entre le monde du sport et le monde social, et on le voit très bien dans la stigmatisation en ce moment avec le retour des tests de féminité pour les Jeux Olympiques, donc en prévision des Jeux de 2028.
4: La Cassandre de l'association Toutes des Femmes, interrogée par Laurence Théo pour ce dossier sur le cas des sportifs transgenres en France. Dans le sud de la France, on est à la veille de la remise de la Palme d'Or au Festival de Cannes. Alors que la journée d'hier a été marquée par les suites de la polémique autour de Canal+, et par la projection aussi de films queer, compte rendu avec Lisa Giroldini sur place.
5: Les langues se délient sur la croisette après la publication d'une tribune de professionnels du cinéma contre l'emprise de l'extrême droite via Vincent Bolloré sur Canal+. La réponse du patron du groupe Maxime Saada, qui a menacé de boycotter les signataires, commence à être critiquée. L'acteur et réalisateur français Alain Chabat.
6: Je trouve que, en tout cas, la réaction, épidermique ou je sais pas quoi de Maxime Saada est naze, je trouve. Je peux comprendre qu'il soit touché pour les équipes de Canal, puisqu'effectivement, le studio Canal produit des films. Il y a une vraie diversité dedans, donc de rajouter ce coup de pression à deux balles, je trouve, à des gens qui, tu vois, donnent une opinion ou en tout cas qui ont une inquiétude. Et puis toujours pareil, j'ai l'impression qu'on est coincé entre Pigas et Bolloré. T'es coincé entre LFI et le RN. Il faut choisir en permanence et moi je suis d'accord avec rien.
5: De son côté, le groupe Canal+ a redit son engagement en faveur d'un cinéma pluriel et en a profité pour réaffirmer son soutien à la Queer Palme, créée en 2010 par le journaliste cinéma Franck Finance Madurera. Elle visibilise et récompense le meilleur film queer selon un jury parallèle, co-présidé cette année par l'actrice Anna Mouglalis et le metteur en scène Thomas Joly.
7: Moi, ce qui me tient à cœur, c'est la joie. Je trouve heureux qu'on puisse parler de ces récits queer, de ces personnages, ces parcours, aussi dans la lumière, dans la joie, et pas que dans la souffrance. Et puis aussi la place laissée à la diversité aussi des personnages. Moi, ça m'intéresse, ça, de voir aussi comment, par exemple, sont traités les personnages féminins. On va devoir aussi définir ce qu'on veut en faire entendre par queer cette année, parce qu'en fait, queer, c'est un très large éventail de définitions, et c'est tant mieux.
5: Et si on ne décomptait que 5 films queer à Cannes en 2010, aujourd'hui pas moins de 21 longs métrages sont en lice, un record. Parmi ceux en compétition, La Bola Negra, des cinéastes espagnols Javier Calvo et Javier Ambrosi, raconte l'histoire de l'Espagne à travers 3 hommes gays à 3 époques différentes, tous liés grâce à leurs désirs, leurs douleurs et leur héritage commun.
23: Il y a 2 sujets importants dans ce film. Le premier, c'est que le manque de communication nous mène à la violence. Et le second, le fil rouge, c'est l'importance des objets comme les œuvres d'art. C'est ça qui se passe de génération en génération en réalité. L'art est ce qui peut être hérité. Les émotions, non. Les émotions meurent avec nous. Mais l'art, une œuvre de théâtre, un disque, un film, c'est ce qui peut se transmettre.
5: Souvent encore moins représentés à l'écran que les hommes gays, les femmes lesbiennes ont cette année, elles aussi, toute leur place à Cannes.
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2: Clotilde Dumay.
1: Et le journal international, c'est avec Gaëtan Plenet. Bonjour Gaëtan.
3: Bonjour Clotilde, bonjour à tous.
1: Reportage à la Havane dès le début de cette édition.
3: Auprès de Cubains qui ne savent plus trop sur quel pied danser, entre menaces américaines et envie de changement face aux difficultés économiques, on sera dans les rues de la capitale. Autre menace américaine, celle d'un désengagement en Europe. Ce sera forcément dans tous les esprits tout à l'heure en Suède, au deuxième jour d'une réunion des ministres des Affaires étrangères de l'OTAN. Marco Rubio y sera. L'actualité, c'est aussi l'épidémie d'Ebola en RDC, avec un premier cas dans le sud. Kivu, la visite demain du Premier ministre pakistanais en Chine, on va tenter d'en comprendre les enjeux. On parlera aussi des ambitions françaises et européennes dans la course aux technologies quantiques. Et puis le Festival de Cannes, c'est bientôt fini, Palme d'Or demain.
1: La crise économique à Cuba est en train d'atteindre un véritable point de rupture. C'est l'alerte lancée par la chef de la diplomatie européenne.
3: Le peuple cubain mérite des opportunités et la liberté, ajoute Kaya Kallas. Pas plus de contrôle et d'isolement, dit-elle. Or, c'est bien ce qui se passe en ce moment. Les États-Unis, qui veulent un changement de régime, imposent à Cuba depuis le mois de janvier un blocus pétrolier total. Des pressions judiciaires également, avec l'inculpation hier de l'ex-président cubain Raúl Castro par la justice américaine, tandis que le porte-avions américain Nimitz se trouve désormais en mer des Caraïbes. Tout cela forcément agite le spectre d'une intervention armée sur l'île communiste où les habitants ne savent plus trop quoi penser. Reportage à la Havane de Marco Davier.
4: La vie quotidienne suit lentement son cours sur l'emblématique place de la Fraternité. Un sac rempli d'emplettes payées à prix d'or, Mercedes admet tout ignorer des récentes menaces américaines.
5: Moi je pensais que comme je vois les rues très calmes, il y avait une sorte de tranquillité et de paix ambiante. Je ne me suis souciée de rien, mais tout ça me fait très peur. Ça me fait très peur, n'est-ce pas ?
4: La sexagénaire ne reçoit guère les nouvelles, privée de connexion Internet.
5: Nous n'avons pas d'électricité, alors je ne m'informe pas. Mais je le vois comme quelque chose d'absurde. Et par ailleurs, je ne pense pas que ce soit la vérité. Je ne pense pas que ça va arriver. J'ai l'impression... Je ne sais pas.

0: J'ai l'impression que ce sont des mensonges. Et en réalité, je n'ai pas envie qu'il se passe quelque chose à Cuba. Je ne veux pas que ça arrive.
1: Un voisin, Alberto, passe par là et s'immisce dans la conversation. Lui doute des intentions réelles de l'administration de Donald Trump.
2: Je ne sais pas, parce qu'à la fin de l'histoire, ces gens répètent toujours la même chose. Ce sont des menaces par ici, des menaces par là, des menaces de tous les côtés. Mais au final, rien. Nous vivons toujours pareil. Et à la fin, ceux qui souffrent, eh bien c'est nous.
1: Il revient sur la capture de Nicolas Maduro, l'ex-leader vénézuélien.
2: Qu'est-ce qu'ils ont fait ? Rien. Ils n'ont résolu aucun problème. S'ils interviennent quelque part, c'est pour arranger les choses. Alors si c'est pour faire pareil ici, qu'ils ne viennent pas.
1: À demi-mot, tous deux confient toutefois espérer une amélioration de leurs conditions de vie. Margot Davier, La Havane, RFI.
3: En Suède, Gaëtan, deuxième et dernier jour de la réunion des ministres des Affaires étrangères de l'OTAN.
4: Et la réunion du jour s'annonce tendue avec la présence du chef de la diplomatie américaine, Marco Rubio. Le tout alors que Washington a récemment annoncé sa décision de retirer 5000 soldats stationnés en Europe. Bonjour Franck-Alexandre.
5: Bonjour Gaëtan.
4: D'autres annonces portant sur un désengagement américain plus large pourraient suivre.
5: Oui, et ce matin, les Européens vont donc sonder l'allié américain sur l'ampleur du retrait envisagé sur le vieux continent. La réunion d'Helsingborg sera donc potentiellement lourde de conséquences pour certains pays, à commencer par l'Allemagne, sous le feu des critiques et où la diminution des forces américaines pourrait se traduire par une coupe de 15% sur les 36 000 soldats qui y sont stationnés. La Pologne semblait aussi visée, mais finalement, revirement hier, le président américain a annoncé qu'il allait y déployer 5000 militaires supplémentaires, justifiant cette décision par sa bonne relation avec le président polonais.
4: Alors des revirements peut-être, mais Franck, l'objectif final, lui, ne varie pas. Les Américains optent pour une baisse drastique de leur empreinte militaire en Europe.
5: Alors Mark Rutte, le secrétaire général de l'OTAN, temporise. Une baisse des effectifs n'aura pas d'impact sur les plans de défense, soutient aussi le général américain Alexis Greenwich, commandant suprême de l'Alliance. 76 000 GIs devraient rester en Europe, mais le doute plane sur la fiabilité des États-Unis, car la baisse des effectifs américains s'accompagne aussi de retards de livraison de plusieurs années sur des armements critiques comme les missiles de croisière Tomahawk et Patriot pour la défense solaire. Faute de feuille de route claire sur l'avenir de l'Alliance, l'Europe doute et craint que les États-Unis laissent derrière eux des trous capacitaires que les Européens auront bien du mal à combler.
4: Merci Franck-Alexandre, et vous évoquiez la guerre en Iran, eh bien Marco Rubio a fait état hier de progrès dans les échanges en vue de parvenir à un accord. Et peut-être d'autres progrès à venir aujourd'hui, alors que le Pakistan, médiateur dans ce dossier, devrait envoyer son puissant chef de l'armée, Assim Mounir, à Téhéran pour discuter avec des responsables iraniens. Israël, de son côté, continue ses opérations au Liban, et ce malgré le cessez-le-feu en vigueur depuis un petit peu plus d'un mois maintenant. L'armée israélienne dit avoir tué deux individus suspects ce matin dans le sud du pays, non loin de la frontière israélienne. Et puis l'agence libanaise ANI annonce, elle, que quatre personnels de santé ont été tués lors d'une frappe de l'État hébreu cette nuit, non loin de Tyr, toujours dans le sud du pays.
3: Dans l'actualité également, les vols entre l'Ouganda et la République démocratique du Congo temporairement stoppés.
4: Oui, même chose pour les trajets de bus et de ferry entre les deux pays. Kampala ne veut prendre aucun risque, alors qu'il n'y a eu pour l'instant qu'un seul cas d'Ebola détecté en Ouganda. Pas de foyer d'épidémie locale. Contrairement à la RDC, où l'épidémie s'étend, on en est à 671 cas suspects, 160 décès probables et un premier malade confirmé par l'AFC M23 dans le sud Kivu. Ça fait donc désormais trois provinces concernées, avec celle du nord Kivu et de l'Ituri, la plus touchée. À l'Ituri, où se trouve la ville de Rwampara, à une dizaine de kilomètres de Bunia. Et un incident grave a eu lieu là-bas hier. Les proches d'un malade décédé d'Ebola ont voulu récupérer le corps sans en avoir l'autorisation. Ils ont même mis le feu aux tentes d'un centre de traitement. Le ministre congolais de la Santé, Samuel Roger Kamba, raconte.
6: Nous avons créé un centre de traitement Ebola. Et nous avons amené un des patients qui était positif et qui est décédé. Ses amis, qui sont des motards, ont voulu venir récupérer le corps. Nos équipes ont expliqué qu'on ne peut pas récupérer le corps parce que c'est très dangereux en termes de contagion. Et ce sont ces chauffourées qui ont entraîné que ces personnes ont mis le feu à la tente, parce qu'en en fait, on monte le centre de traitement avec des tentes et ils ont mis le feu, malheureusement. Le corps d'un malade décédé d'Ebola est contagieux. Ce n'est pas qu'on veut soustraire le corps à la famille, mais on veut l'enterrer de manière sécurisée pour que les gens ne se contaminent pas. Les personnes qui essaient de récupérer le corps ou qui veulent aller enterrer eux-mêmes, ils prennent le risque eux-mêmes de tomber malades.
4: Le ministre congolais de la Santé, interrogé par Patient Ligaudi, qui raconte cette journée sous tension hier dans un article, c'est à lire sur RFI.fr. Ça fait presque 40 ans que ce n'était pas arrivé. Une prestation de serment depuis la Maison-Blanche pour un président de la Fed, la réserve fédérale américaine. Il s'appelle Kevin Warsh et il prendra officiellement ses fonctions tout à l'heure devant Donald Trump, qui avait lui-même proposé cette candidature et qui espère ainsi peser davantage sur la politique monétaire américaine.
3: Le Premier ministre pakistanais attendu à Pékin demain.
4: Il y rencontrera le président chinois Xi Jinping alors que les deux pays célèbrent leurs 75 années de relations. Une relation, Nicolas Roca, solide, pragmatique, façonnée par la concurrence avec l'Inde.
7: Plus haute que les montagnes, plus douce que le miel, à Islamabad comme à Pékin, les diplomates ne manquent pas de superlatifs pour qualifier une relation pourtant plus nécessaire que choisie. D'abord, de par une concurrence commune avec l'Inde. Dans les années 1960, Islamabad a cédé à la Chine une partie de la région du Cachemire, revendiquée par New Delhi. De son côté, Pékin a été central dans le succès du programme nucléaire pakistanais, une aide que nient toujours les deux pays. Aujourd'hui, Islamabad est l'un des principaux clients de l'industrie de défense chinoise. En témoigne l'utilisation des avions de chasse J-17 durant la guerre entre l'Inde et le Pakistan l'année dernière, des avions coproduits par les deux pays. Islamabad est dépendant économiquement, militairement de Pékin, tandis que pour Xi Jinping, entretenir de bonnes relations avec le Pakistan représente plusieurs atouts. Cela permet d'abord d'asseoir son influence régionale face à l'Inde et puis de bénéficier du poids croissant d'Islamabad sur la scène internationale. Pour autant, le méga projet de corridor économique entre les deux pays à 62 milliards de dollars lancé en 2015 peine à faire décoller l'économie pakistanaise. Il a surtout aggravé le déséquilibre commercial et la dette du pays.
4: Nicolas Roca.
3: En France, Emmanuel Macron va sortir le chéquier tout à l'heure.
4: L'Élysée nous apprend ce matin que le président français annoncera 1 milliard d'euros supplémentaires pour le plan quantique du gouvernement, mais aussi 550 millions pour un futur programme européen pour les semi-conducteurs. Le président français qui participera dans l'Essonne, dans le sud de Paris, à un forum européen justement sur la puissance de calcul, les sciences et technologies quantiques et les semi-conducteurs aussi. Alors derrière ce terme de quantique que je viens de dire à deux reprises, se joue en fait une véritable bataille stratégique, car cette technologie, elle pourrait révolutionner le monde dans de nombreux domaines, celui de la médecine, de la défense aussi. La France et l'Europe veulent rester dans la course face aux États-Unis et la Chine, et ils peuvent pour cela compter sur quelques start-up à la pointe dans le domaine. Exemple avec Alice et Bob, une entreprise installée à Paris. Reportage de Nicolas Feldman.
8: Donc là, on arrive dans le laboratoire historique d'Alice et Bob, où on a nos 5 premiers ordinateurs quantiques.
9: À l'intérieur de ces grosses machines, une minuscule puce refroidit en continu son super pouvoir, utiliser les lois de la physique pour réaliser d'énormes séries de calculs bien plus puissants que ceux d'un ordinateur classique. Théo Péronin, président fondateur d'Alice et Bob.
8: Là aujourd'hui, les ordinateurs quantiques sont au coude à coude avec les ordinateurs classiques, mais toute la promesse du calcul quantique, c'est qu'à mesure qu'on augmente la taille du calculateur quantique, sa puissance de calcul augmente exponentiellement.
9: À terme, les avancées du quantique sont vertigineuses. Découvertes de médicaments, de nouveaux matériaux pour l'industrie, possibilité de casser ou de renforcer le cryptage de nos données sensibles. Problème, aujourd'hui, ces machines commettent encore trop d'erreurs.
8: La bonne nouvelle, c'est que, quelque part, il suffit de faire de la redondance, de la correction d'erreurs. Et maintenant, nous et un certain nombre de nos compétiteurs avons basculé dans des phases de passage à l'échelle pour adresser ces problèmes dans un horizon très proche, puisque on vise 2030 pour une entreprise industrielle comme nous, c'est demain.
9: Et le quantique n'est pas qu'une question scientifique ou industrielle, c'est aussi un enjeu de souveraineté.
8: Celui qui contrôle le quantique a son mot à dire dans qui pourra résoudre les problèmes d'innovation du futur.
9: C'est pour ça que l'Élysée veut continuer d'accompagner ses start-up avec l'ambition de peser à l'échelle de l'Europe face aux géants américains et chinois.
4: Reportage de Nicolas Feldman.
3: Et puis on termine à Cannes, Gaëtan, comme depuis le début du Festival international de cinéma. C'est bientôt la fin.
4: Oui, les derniers films en compétition sont dévoilés aujourd'hui, puis la Palme d'Or sera décernée demain. Léa Boutin-Rivière, vous êtes à Cannes, 22 films en lice pour la récompense suprême, avec souvent cette année un point commun, des projecteurs braqués sur la communauté queer.
10: Oui, étant sur la vingtaine de films en compétition cette année, 7 explorent l'amour en dehors des frontières de l'hétérosexualité. Et alors que l'homosexualité masculine a plus souvent été racontée au cinéma, cette année, c'est le L de LGBT qui semble le mieux représenté. L'amour lesbien se découvre parfois sur le tard, comme dans La vie d'une femme, il se vit à demi-mot dans

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1: Alors, chères auditrices et auditeurs de RPH et RPH Sud, je suis au Château Capion, où vient de se dérouler le concours des vins de la vallée de l'Hérault. Nous avions la chance d'avoir quelques ambassadeurs venus des Quatre Coins de France, et donc j'ai la chance d'être en ce moment avec l'un d'entre eux. Bonjour Laurent, est-ce que tu peux te présenter pour nos auditrices et nos auditeurs ?
2: Bonjour Bernard, eh ben oui, j'ai très envie de me présenter parce que être aujourd'hui au Château Capion, c'est un moment vraiment extraordinaire. Je suis Laurent, je suis créateur de contenu sous le nom Les Vins du Capitaine sur les réseaux sociaux et je suis un passionné de vin depuis des années et la vallée de l'Hérault, c'est un endroit qui me tient vraiment à cœur et du coup c'est ma troisième participation à un concours ici. Bon, bien loin de tes 20 participations et sur ces 40 dernières années, mais en tout cas voilà, je suis là pour parler du vin et pour mettre en avant les vins de la vallée de l'Hérault et de mettre en lumière ce secteur, ce coin juste magique avec des endroits tellement beaux, des terroirs tellement beaux. Et c'est vraiment quelque chose qui me tient particulièrement à cœur.
1: Laurent, tu es un passionné parce que les gens pourraient trouver que le terme, on va dire, d'influenceur peut avoir des fois des notes positives. Moi, je dirais plutôt que tu es un dénicheur, un passeur d'émotions et quelqu'un qui est très investi parce que tu es un relais actif pour les vignerons.
2: J'ai l'habitude de dire que je suis un compteur du vin. Mon logo, c'est une bouteille avec une plume au niveau du goulot qui me sert d'encre pour écrire mes histoires. Parce que moi, je raconte des histoires de vignerons. Je raconte le cœur de ce qui se passe vraiment dans la bouteille. Sans le vigneron, il n'y a pas de vin. Donc, je raconte ces moments-là. Et oui, je suis un passeur d'histoires. Je suis un passionné qui essaie de transmettre sa passion. Et c'est clair que, oui, influenceur, c'est un gros mot pour beaucoup de monde. C'est pour ça que des fois, je dis créateur de contenu ou des fois, je m'excuse presque d'être influenceur, mais non, l'idée c'est vraiment d'amener les gens à lire des histoires, à regarder des moments de vie et à comprendre qu'un vigneron c'est un être humain, c'est un gars qui a une femme. Il y a de plus en plus de vignerons et c'est extrêmement important d'en parler. Mais c'est des gens qui ont eu des moments durs, des moments extraordinaires, des moments beaux et c'est. Voilà, mettre l'accent sur ces moments, sur leurs émotions, sur le fait que si un vin a ce nom-là, c'est pour une raison particulière. Donc voilà, mon travail, parce que je le prends vraiment comme un travail, c'est de dénicher ces anecdotes et de les mettre en lumière, soit sous forme d'écrit, soit sous forme de vidéo, interview, lorsque je fais des interviews parole d'eux, où je demande à un vigneron de me donner son sentiment. Voilà, j'essaie de montrer les choses telles qu'elles sont, c'est-à-dire la vérité de la vigne au verre, mais en passant par l'humain.
1: Et pour nos auditrices et auditeurs qui ne te connaissent pas, il faut savoir que tu viens régulièrement dans l'Hérault, que tu as des attaches sur le littoral et que ce n'est pas des one-shots que tu fais ici.
2: Ah non, moi je suis presque un régional de l'étape. J'ai grandi entre l'Hérault et l'Aveyron. Donc forcément, du haut de mes 53 ans bientôt, j'ai toujours une partie de mon cœur qui est ici. Je suis très, très, très régulièrement dans l'Hérault. La semaine dernière, j'étais au Pic Saint-Loup. Cette semaine, je suis en vallée de l'Hérault. La semaine prochaine, je serai en côte de Tongue et dans le bassin de Thau. Et voilà, j'essaie d'être là souvent parce que j'y ai des attaches, parce que j'y ai énormément d'amis et qu'on est bien dans l'Hérault.
1: Voilà, donc c'est un réel plaisir de t'avoir avec nous. Donc c'était Laurent, les vins du capitaine, qui nous faisait l'honneur d'échanger ces quelques moments. Et n'hésitez pas d'aller sur son blog, sur ses pages Instagram et sur ses liens que nous mettrons sur la page de la radio. Vous pourrez suivre comme ça ses paroles d'eux, ses portraits qu'il fait des vignerons et des vignerons. Merci Laurent.
2: Merci Bernard.
1: Nous sommes toujours à Château Capion. Nous venons de participer à la 40e anniversaire de la dégustation des vins du concours des vins de la vallée de l'Hérault. Et donc nous sommes en présence du propriétaire des lieux. Bonjour.
3: Bonjour.
1: Est-ce que tu peux en quelques mots te présenter et parler un petit peu de ton domaine ?
3: Bien sûr, donc je suis Francis Saint-Grand, donc je suis avec mon épouse Sandrine Tanière et nous sommes les propriétaires de Château Capion. Donc domaine situé à Agnane et Gignac, puisque nous sommes entre les deux communes. Domaine bio de 58 hectares de vignes et entouré de jolies natures et d'un très joli château également.
1: Oui, qui a été le cadre de cette dégustation où on a pu justement avoir la dégustation de manière originale dans le chai et après un certain nombre de manifestations, masterclass, animations qui se faisaient dans le château.
3: Oui, c'était l'idée pour les 40 ans de faire quelque chose d'un petit peu différent. Donc moi, je leur avais proposé d'utiliser le lieu. On a la chance d'avoir un lieu assez grand et voilà, d'utiliser notre cave pour faire finalement le jury dégustation, ce qui a plutôt du sens. Et après, d'utiliser les différentes pièces du château et du jardin pour mener des masterclass, des ateliers différents, de façon à faire vraiment une édition anniversaire qui marquera, j'espère.
1: Beaucoup de vins à déguster qui montrent aussi la qualité et la richesse de ce territoire. Et puis aussi, on a entendu un soutien à la filière de la part des élus qui sont vraiment un relais important pour les vignerons.
3: Bien sûr, on sait que c'est très difficile pour les vignerons aujourd'hui. Et on sait aussi que la vigne, les vignerons, c'est effectivement un bien très précieux pour le territoire. Aujourd'hui, on a des domaines qui sont connus dans le monde entier. Hein. On peut citer la Grange des Pères, Domas Gassac et bien d'autres. Donc c'est une fierté, mais c'est aussi la garantie du maintien de nos paysages, de nos campagnes, toutes ces vignes que l'on voit partout. Donc c'est vrai que je pense que la classe politique a conscience des enjeux et a conscience que le territoire sans toutes ces vignes et sans tous ces vignerons, ça ne serait plus pareil.
1: Et pour nos auditrices et nos auditeurs, il faut aussi qu'ils sachent que Château Capion, c'est pas que le lieu d'un jour où on fait un concours des vins, mais il s'y passe des choses toute l'année avec beaucoup d'offres œnotouristiques. Peut-être que tu peux en parler aussi.
3: Oui, bien sûr. Alors déjà, on a un caveau de vente et une offre œnotouristique qui est disponible du lundi au samedi de 11h à 19h. Donc on fait vraiment l'effort d'ouvrir en continu de façon à recevoir le public. Et on propose différentes formules de visite avec de la nourriture, possibilité de sortie en vélo, à Cormet, vin, etc. Et sur le domaine en général, on propose aussi bien sûr des offres plus classiques, mariage, baptême. Et la saison événementielle va démarrer. On a un week-end porte ouverte le week-end du 24 mai. On va faire du cinéma en plein air. Voilà, des soirées concerts. Donc j'invite les auditeurs et auditrices à nous suivre sur les réseaux. Voilà, il va se passer pas mal de choses cet été.
1: Et nous ne manquerons pas, avec Noël qui présente la page œnotouristique, de relayer ces événements dans notre agenda et sur le site de RPH. Merci beaucoup pour ce moment et encore bonne journée.
3: Merci beaucoup.

0: J'ai la chance d'être avec Guillaume Biot, qui est la cheville ouvrière de l'organisation de ce concours et qui en est surtout le gardien du temple, on va dire, parce que c'est un vrai concours, Guillaume. Hein.
1: Oui, c'est effectivement un vrai concours avec des particularités liées aux dégustateurs, puisqu'on a des professionnels et des personnes qui sont des amateurs éclairés, et également des particularités par rapport aux modalités de la dégustation, puisqu'on déguste les vins par couleur, sans savoir réellement ce qu'on déguste en termes d'appellation. Donc vous avez un ensemble de blancs, un ensemble de rosés, un ensemble de rouges et des rouges vins de garde.
0: Cette année, c'est un anniversaire et c'est important de le souligner parce qu'on peut dire que Louis Villaret a été quelqu'un qui a été visionnaire à cette époque-là. Il y a 40 ans, il y avait peu de concours des vins, il y avait peu de manifestations qui mettaient en lumière et qui essayaient de promouvoir le vin.
1: Effectivement, il y a 40 ans, le président Villaret a eu cette idée géniale de créer un concours local. Vallée d'Hérault, qui aujourd'hui considère comme étant the place to be, ou la vallée, la Golden Valley, comme je l'appelle en termes vitivinicoles. Et il a été assez visionnaire et il a su mettre les moyens nécessaires, que ce soit des moyens humains ou financiers, pour arriver à cette édition des 40 ans, où on se rend compte que ce concours suit l'évolution qualitative des vins qui sont produits dans le secteur d'activité.
0: Oui, parce que, chères auditrices et auditeurs, il faut se rappeler que on est vraiment en plein cœur de beaucoup d'appellations, de beaucoup de dénominations. On est vraiment sur un territoire extrêmement viticole. Et il faut le dire, pour y avoir participé, moi cette année c'est mon 20e concours en tant que dégustateur et jury. Et c'est vrai que, comme le disait tout à l'heure Guillaume, on peut dire qu'il y a vraiment une qualité globale croissante de la production sur ce territoire, avec des vins, on va dire, pour toutes les envies, pour tous les plaisirs, pas forcément que des vins pour la gastronomie, mais aussi des vins pour des moments plus conviviaux, plus ludiques.
1: Alors c'est tout à fait ça, on a des vins pour tous les événements, pour toutes les bourses, pour toutes les envies. On peut avoir du vin boisson, du vin convivial, du vin facile à voir, et puis on peut avoir des vins de gastronomie qui seront capables d'accompagner tous les plats que vous aimez, des vins qui se bonifient avec l'âge. On est capable aujourd'hui d'avoir des vins qui peuvent se déguster 10 ans, 15 ans après leur vinification. Donc on a toute une palette de vins qui caractérise un petit peu ce terroir, même les terroirs aussi environnants qui sont concernés, mais en tout cas une superbe évolution qualitative des produits avec un travail remarquable qui est fait par les vignerons de la région, quoi.
0: Et toi qui es sensible au beau, on peut dire aussi qu'on est dans un lieu magnifique, le Château Capion, qui est quand même un lieu prestigieux, un lieu d'histoire.
1: Alors Château Capion est effectivement un lieu d'histoire et moi j'ai eu personnellement la chance de le découvrir il y a 38 ans. Je travaillais chez un embouteilleur pas très loin d'ici. Ça a été une des premières mises en bouteille que j'ai fait ici au Château Capion. Et à l'époque, la personne qui était propriétaire ici, c'était Philippe Salasque, donc maire de Agnan, et j'ai eu la chance de découvrir ce terroir-là que je ne connaissais vraiment pas du tout, avec ses particularités, un terroir qui est quand même exceptionnel pour certains cépages, notamment pour la Syrah, où il y a vraiment cette particularité où on peut arriver à faire des choses grandioses sur l'ensemble des vins, notamment sur ce cépage-là.
0: Donc, on va dire une belle édition pour ce 40e anniversaire. Des gens, on voyait qu'ils étaient heureux d'être là, heureux de déguster, et surtout, on sent une derrière des élus qui portent et qui soutiennent la filière.
1: On sent cela, on sent que les élus y croient. La particularité de cette année a été un nouveau dynamisme qui a été apporté à cette édition. Après des années un petit peu compliquées qui étaient liées, je pense, plutôt à un contexte mondial, un contexte local et un contexte aussi filière qui était assez compliqué. Je n'ai pas dit que le contexte filière est déterminé, bien au contraire, mais en tout cas, on sent une dynamique qui a été apportée avec beaucoup plus d'échantillons dégustés cette année que les deux dernières éditions et beaucoup plus de dégustateurs. Et quand on regarde les personnes ou le visage des personnes qui ont participé à la dégustation, que ce soit pendant la dégustation ou pendant l'apéritif qui a été servi après, on voit beaucoup de sourires, quoi. On voit beaucoup de sourires, de convivialité en tout cas.
0: Eh bien, merci beaucoup Guillaume de ces moments d'échange. Bon vent, puisque tu vas prendre la route et l'avion prochainement pour d'autres cieux. Et puis au plaisir de te revoir sur ce beau territoire.
1: Merci beaucoup mon cher Bernard, ça m'a fait toujours plaisir de te voir et de t'avoir à côté de moi.
0: Bonne journée chers amis.

0: Il est 8h45, la suite des programmes avec le coup de griffe du Major.
1: Mes chers auditeurs, projet de loi SURE, S-U-R-E, une main basse sur les données génétiques par la police. Alors je vous propose un résumé offert par la Quadrature du Net. Alors si vous ne connaissez pas encore cette association, tapez laquadrature.net. La Quadrature du Net promeut et défend les libertés fondamentales dans l'environnement numérique. L'association lutte contre la censure et la surveillance, que celles-ci viennent des États ou des entreprises privées. Ceci étant dit, mes chers auditeurs, pour mes sources qui sont plus que fiables. Alors, abordons ce sujet. Alors, vous souvenez-vous du kit de test génétique offert par votre proche à Noël ou pour votre anniversaire? Super cadeau! Curieux et curieuse d'en savoir plus sur quoi? Mais sur vos origines, vous avez soigneusement emballé votre échantillon de salive pour l'envoyer très loin à l'étranger. Puis vous avez reçu les résultats du test, parfois un peu évident, mais parfois surprenant. Mais surtout, mes chers auditeurs, peu fiable. Avec le projet de loi SURE, adopté le 15 avril au Sénat, vos données génétiques et les millions d'autres récupérées et stockées par les entreprises privées réalisant ces tests ADN, d'ailleurs majoritairement situées aux États-Unis, pourront être exploitées par la police française à votre insu. Voilà, mes chers auditeurs, ce texte intitulé « Projet de loi pour la justice criminelle et le respect des victimes », oh, comme c'est beau, est surnommé donc « SURE » pour « Sanctions utiles, rapides et effectives » et porté par l'actuel ministre de la Justice, l'inénarrable Gérald Darmanin. L'appétit, mes chers auditeurs, insatiable de l'État pour la collecte de données sur la population l'amène, à travers ce projet de loi, à renier une fois de plus les garde-fous entourant l'utilisation des données génétiques par la police. Sans se soucier d'ailleurs des dérives de fichage génétique déjà vraiment constatées dans d'autres pays. En France, un fichier de police qui s'appelle FNAEG rassemble déjà nos empreintes génétiques, c'est-à-dire certaines séquences d'ADN qui nous identifient sans révéler d'informations sensibles, alors par exemple telles que l'ethnie. Alors, mes chers auditeurs, ce fichier a été créé en 1998 à la suite de l'affaire, vous en souvenez peut-être pour les plus âgés, Guy Georges, originellement pour retrouver uniquement les auteurs de crimes sexuels. Mais son périmètre a été progressivement étendu jusqu'à inclure des pères simples, simplement soupçonnés et jamais condamnés, pour des infractions de moins en moins graves. Mes chers auditeurs, afin de faciliter la récolte de l'ADN, le législateur a créé une, tenez-vous bien, une infraction spécifique sanctionnant le refus de se soumettre à un prélèvement destiné à alimenter le fichier. Résultat de cette boulimie politique pour notre ADN, au 1er janvier 2025, le FNAEG, F-N-A-E-G, contenait plus de 7,4 millions d'empreintes, dont les trois quarts appartiennent à des personnes simplement vaguement suspectées. L'article 3 du projet de la loi SURE ajoute à cette liste de nouvelles infractions. Une personne serait ainsi obligée de donner son ADN si elle est accusée d'aide à l'entrée, la circulation ou le séjour irrégulier. Ou pour, encore pire, avoir simplement participé à une manifestation en étant porteuse d'une arme. Alors, il faut mettre des guillemets. Hein. Notion dont l'interprétation est très, très large. Le texte aussi autorise le fichage génétique de militants et d'associations, portant secours donc aux étrangers ainsi que ceux des manifestants. Vous voyez qui est ciblé, je l'espère. Le même article 3 autorise la police à recourir à une méthode d'investigation jusqu'ici interdite en France, la généalogie génétique. J'en reviens avec le début de cette chronique. Pourtant, ces bases ADN étrangères sont issues de tests récréatifs qui sont, je vous le rappelle, pénalement interdits en France. Aussi, elles possèdent des milliers d'informations sur le profil génétique de la personne, alors caractéristiques physiques, ethniques ou encore prédispositions à développer certaines maladies. C'est bien au-delà de ce qui est collecté dans notre FNAEG français. Ainsi, mes chers auditeurs, la police pourra obtenir des informations beaucoup plus précises et aussi sensibles sur l'ensemble de la population. Alors, présenté évidemment comme la solution miracle pour résoudre des affaires non élucidées, la légalisation de la généalogie génétique d'investigation fragilise les verrous empêchant l'analyse génétique au profit des intérêts étatiques et aussi, bien entendu, privés, en dehors de cadres scientifiques et médicaux évidents. En effet, elle ouvre une brèche dans laquelle pourraient s'engouffrer toutes les dérives constatées à l'étranger, c'est-à-dire, comme aux États-Unis, marchandisation des données génétiques, surveillance collective accrue, ou encore, tout simplement, discrimination génétique. En résumé, mes chers auditeurs, la loi SUR gave les fichiers de police de toujours plus de données sensibles et de capacité à identifier la population dans son ensemble. Le texte sera bientôt examiné à l'Assemblée nationale avec, j'ose espérer, un sursaut démocratique et éthique.

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4: Et à la une, 5000 soldats américains bientôt envoyés en Pologne. L'annonce de Donald Trump à quelques heures d'une rencontre qui promet d'être houleuse entre Marco Rubio et les ministres des Affaires étrangères de l'OTAN. Le chef de la diplomatie américaine s'est interrogé hier sur l'intérêt pour les États-Unis de rester dans l'Alliance. En Chine, un rendez-vous au diapason du tournant opéré par les guerres en Ukraine et en Iran. Le congrès mondial des drones a commencé hier et dans notre dossier du jour, on se penche sur les drones Shahed de l'Iran, les difficultés qu'ils posent aux armées occidentales. À la une également, la Turquie est le principal parti d'opposition qui dénonce un acharnement judiciaire. La justice a destitué hier la direction du CHP. Et puis, Stephen Colbert tire sa révérence aux États-Unis. La fin du Late Show de CBS, vu par beaucoup comme la victime des pressions politiques de Donald Trump.
2: 5000 militaires américains envoyés en Pologne, l'annonce de Donald Trump hier soir.
4: Qui met en avant sa bonne relation avec le président nationaliste Karol Nawrocki, élu il y a un an, trois semaines après l'annonce du retrait du même nombre de soldats en Allemagne. Et alors que le Pentagone avait remis en cause la semaine dernière le déploiement en Pologne justement de 4000 militaires, impossible pour l'instant de savoir si le président américain l'a simplement rétabli ou s'il parle de troupes supplémentaires. L'enjeu est de taille en tout cas, alors qu'aujourd'hui les ministres des Affaires étrangères de l'OTAN se réunissent en Suède. Le chef de la diplomatie américaine, Marco Rubio, sera de la partie et il a donné le ton hier en accusant l'Alliance Atlantique de refuser de faire quoi que ce soit pour aider les États-Unis dans leur guerre contre l'Iran. Il y a quelques semaines, Donald Trump disait envisager se retirer de l'OTAN, Pierre Benazet.
5: Marco Rubio a expressément mis en doute l'utilité de l'OTAN pour les États-Unis. L'exaspération américaine s'est déjà traduite par l'annonce du retrait d'Allemagne de 5000 soldats américains, ce qui provoque de vives inquiétudes dans les rangs des Européens. Et le secrétaire général de l'Alliance, Mark Rutte, s'emploie à rassurer les alliés.
6: Je ne suis pas inquiet car c'est exactement ce dont nous discutons depuis plus d'un an maintenant. L'Europe se mobilise, le Canada se mobilise et nous dépensons davantage. Nous assumons davantage la responsabilité de notre propre défense et mettons fin à notre dépendance excessive vis-à-vis d'un seul allié. Il est donc juste que nous rééquilibrions cette situation afin que les États-Unis puissent eux aussi se recentrer davantage sur d'autres théâtres d'opération. Nous sommes donc tous dans le même bateau, mais cette dépendance excessive doit cesser. Nous sommes dans un processus structuré tout à fait normal.
5: Le Pentagone doit publier incessamment son modèle de force, un document qui détermine le volume des contingents prépositionnés dans le cadre de l'OTAN, et une réduction drastique serait vécue en Europe comme une menace pour l'existence même de l'Alliance Atlantique. Pierre Benazet, Bruxelles. RFI.
4: Et ce matin, Mark Rutte salue l'annonce de l'envoi de soldats américains en Pologne, mais souligne que l'Alliance ambitionne toujours d'être moins dépendante des États-Unis. Et hier, Marco Rubio a aussi proposé que les pays de l'OTAN, hors États-Unis, s'engagent à consacrer au moins 0,25% de leur PIB au soutien à l'Ukraine. Il salue les efforts de certains États comme l'Allemagne et les Pays-Bas, mais affirme que les dépenses doivent être mieux partagées.
2: Le chef de la diplomatie américaine plus optimiste sur un autre dossier.
4: Il dit ne pas vouloir l'être trop, mais Marco Rubio fait bien état de progrès dans les discussions avec l'Iran, alors que les médias iraniens font état d'une visite à Téhéran aujourd'hui du chef de l'armée pakistanaise pour poursuivre la médiation. Espérons que cela fera avancer les choses, dit Marco Rubio, qui souligne toutefois que la mise en place d'un système de péage dans le détroit d'Ormuz par l'Iran rendrait impossible toute solution diplomatique.
2: L'Iran, l'Ukraine, deux guerres où les drones se sont retrouvés au premier plan.
4: Et les mêmes drones. Dans les deux cas, les Shahed produits par l'Iran et que l'armée russe a aussi intégré dans son arsenal. Alors qu'hier a débuté en Chine le congrès mondial des drones, c'est notre dossier du jour. Bonjour Franck Alexandre.
7: Bonjour Julien.
4: Les premiers retours d'expérience de la guerre en Iran ont mis en exergue l'extrême fragilité des systèmes de défense occidentaux face aux drones longue portée comme le Shahed. Chacun cherche la parade.
7: Oui, en effet, peu coûteux, facile à produire et difficile à intercepter. C'est le triptyque gagnant du Shahed qui s'impose en Ukraine et au Moyen-Orient comme l'une des armes. armes les plus craintes du moment. Pour s'en protéger, les armées font feu de tout bois et les Américains ont même vidé leur soute de missiles solaires. Selon une étude du Centre d'études stratégiques et internationales, le CESI, publié fin avril, près de 1400 missiles de défense solaire Patriot ont été tirés dans le golfe Persique au coût unitaire de 5 millions de dollars. Eh bien, ce n'est pas tenable. Le drone Shahed vient donc percuter les équilibres militaires. Point de Vincent Touré, chercheur à l'IFRI.
0: Le vrai problème, en fait, c'est la disponibilité du feu. C'est le coût de nos salves et de notre interception. On a un modèle de défense antiaérienne, et donc de lutte anti-drone par extension, qui était basé sur l'idée qu'en fait, notre puissance aérienne elle-même allait pouvoir nous préserver en fait de toutes les frappes adverses. Mais en fait, les drones en fait démocratisent totalement cette capacité à faire feu. Et si nos hélicoptères, les missiles, notre aviation, etc., toute cette capacité de frappe en profondeur est immobilisée par l'interception des Shahed adverses, quelque part l'ennemi aura réussi un effet majeur contre nous, puisqu'en fait il nous aura privés de nos armes les plus puissantes. Il faut qu'on développe des moyens beaucoup plus low cost, beaucoup plus cheap, calibré sur l'interception des menaces drones adverses.
4: Franck, la lutte anti-drone est donc le sujet militaire majeur du moment.
7: Et au salon de l'armement Eurosatory en juin prochain à Paris, il devrait être beaucoup question d'intercepteurs de drones Shahed. L'armée française a déjà élaboré sa doctrine et pense avoir trouvé la parade, indique le colonel Philippe Bignon, en charge du laboratoire du combat futur.
8: Réussir à répondre à la symétrie de ce coffre des vecteurs comme le Shahed, c'est-à-dire porter la menace loin et pour un coût dérisoire. On avait déjà anticipé les façons de se protéger face à cela, donc avec des vecteurs plutôt à bas coût. Et donc on a conduit très récemment des évaluations avec un certain nombre d'industriels qui sont concluantes et qui vont permettre sans doute dans l'année à venir de créer une première capacité qui permettra d'être très efficace face à ce genre de vecteurs.
7: Ce sont donc des drones qui, de manière autonome, pourront détruire des nuées de Shahed.
8: Absolument, c'est ce qu'on souhaite développer, oui.
7: Voilà, drones et drones anti-drones, Julien, tout cela dans un espace aérien saturé. L'interopérabilité des machines entre elles est donc une équation difficile. C'est l'autre sujet du moment. Les Ukrainiens ont développé un logiciel de gestion des vols appelé Delta. Et on en parle beaucoup dans les salons dédiés aux drones, que ce soit en Chine ou en Europe.
4: Franck Alexandre, pour notre dossier du jour, merci beaucoup.
2: Dans l'actualité également, Julien, un pays qui peine à se stabiliser.
4: Un an et demi après la chute de Bachar al-Assad en Syrie, les autorités de transition interpellées sur la situation économique. Des milliards d'euros d'investissement ont déjà été promis au pays à la suite de la levée des sanctions occidentales. Mais la plupart des Syriens en attendent toujours les répercussions concrètes. C'est encore plus le cas des régions déjà marginalisées sous l'ancien régime. Elles ont laissé exploser leur colère ces derniers jours, Abla Junaidi.
9: Une colère qui explose et s'expose sur les réseaux sociaux. À Deir ez-Zor, comme à Raqqa ou Hama, les fermiers sont montés en ville pour protester contre la hausse des prix, ceux des carburants, des intrants. Circonstance aggravante, le gouvernement vient de fixer à 300 dollars seulement le prix de la tonne de blé. La ruine guette. Comment les autorités centrales accueilleront-elles cette colère dirigée contre elles? À Damas, c'est d'abord le père du président syrien qui s'exprime sur le sujet. Au détour d'une interview télé, il lâche « ce sont des sauvages ». Le lendemain, le fils Ahmed est obligé de réparer la bourde paternelle. Au téléphone, il appelle le gouverneur de Deir ez-Zor pour s'excuser au nom du père. Affaire classée, croit-on, mais le sentiment d'abandon demeure. Abu Abdallah est originaire de Deir ez-Zor.
10: Notre ville est détruite à 80%. J'ai dû déménager à Al-Bab pour assurer une éducation à mes enfants. Tout est défectueux à Deir. Jusqu'aujourd'hui, pas une seule entreprise étrangère n'est venue chez nous, pas même dans le secteur du pétrole. Nous aussi, nous voulons le développement.
9: Le président de transition a promis des travaux pour rénover routes, ponts et hôpitaux de la ville de Deir ez-Zor, ravagée par 15 ans de bombardements, de combats entre régimes, rebelles, puis soldats de l'organisation État islamique.
4: Abla Junaidi.
2: En Turquie, c'est un coup dur contre le principal parti d'opposition à Recep Tayyip Erdogan.
4: Un tribunal d'Ankara a annulé hier le congrès qui avait mené à l'élection d'Özgür Özel à la tête du CHP. La justice souligne des irrégularité présumée, mais le parti dénonce lui un acharnement judiciaire orchestré par le pouvoir. Il croule sous les enquêtes et les procès depuis sa victoire aux élections locales de 2024. Et hier soir, la direction du CHP, déchue par la justice, appelait ses membres à manifester à Ankara. Anand Lauer était sur place.
11: Sur la façade du CHP, où tous les étages sont éclairés malgré l'heure tardive, on déploie un portrait géant de Zurozel, le chef du parti, celui que la justice vient de destituer. Pas la justice, corrige Dilek la cinquantaine.
12: Ce n'est pas une décision de justice. La justice est aux mains du pouvoir. C'est une décision politique, c'est celle de Tayyip.
11: La colère vise autant le président Recep Tayyip Erdogan que l'ancien chef du CHP, Kemal Kılıçdaroğlu, que le tribunal a remis à la tête du parti. Traître, vendu, crie la foule. Efsun, une jeune militante.
13: Que Kılıçdaroğlu a perdu toutes les élections et là il revient en léchant les bottes du pouvoir. Jamais le CHP ne gagnera avec lui. Quelle honte!
11: Pour le premier parti d'opposition turc, le tableau est sombre. Sa direction est suspendue. Son candidat à la présidentielle, Ekrem İmamoğlu, est en prison depuis plus d'un an. Mais pour Mehmet, un autre militant, la gravité de la situation dépasse le sort du CHP.
10: C'est un coup contre le CHP, c'est surtout un coup d'État contre la République de Turquie. La boussole d'un pays, c'est sa justice. Il n'y a plus de justice dans ce pays.
11: La direction du CHP, emmenée par Özgür Özel, assure qu'elle ne se pliera pas à la décision du tribunal. Un angle Ankara RFI.
2: À 8h10 à Kinshasa, en RDC, les chiffres de l'épidémie d'Ebola continuent de grimper.
4: 671 cas suspects, 160 décès probables selon le dernier pointage du ministère de la Santé. La propagation du virus qui s'étend désormais à une troisième province du pays, le groupe armé AFC-M23 a confirmé hier un cas positif au sud Kivu. On fait le point complet dans toutes nos éditions Afrique, la prochaine est dans un peu moins d'une demi-heure. Au Tchad, la condamnation de Succès Masra est désormais définitive. La Cour suprême de N'Djamena a rejeté hier le pourvoi en cassation de l'ancien Premier ministre Succès Masra. Écope donc pour de bon d'une peine de 20 ans de prison ferme pour diffusion de messages de nature raciste et xénophobe, association de malfaiteurs et complicité de meurtre lors du conflit intercommunautaire de l'an dernier. Nadia Ben Mahfoud.
14: C'était le dernier recours devant la justice tchadienne pour Succès Masra. Il est donc définitivement condamné. En rejetant ce pourvoi en cassation, la Cour suprême maintient l'arrêt de la Cour criminelle pour Succès Masra, mais aussi pour les plus de 70 hommes condamnés pour avoir participé au massacre de Mandakao il y a un an. Maître Francis Kadjilemba est coordinateur du collectif d'avocats de Succès Masra.
15: La Cour suprême rejette simplement notre pourvoi alors qu'il l'avait déclaré recevable en la forme. En dépit de tous les moyens de droit, elle a prononcé un arrêt de rejet. Nous adhérons au moment opportun de ce qui adviendra.
14: Claudia Wanati, la vice-présidente chargée de l'engagement et du leadership féminin au sein du parti Les Transformateurs, réagit. Elle dénonce une décision de la honte.
16: On ne peut pas être d'accord sur une condamnation aussi dure d'un innocent. Le porte-parole du gouvernement l'a dit depuis le début, ce procès est purement politique. Donc nous espérons qu'une solution politique sera trouvée.
14: Une solution politique, à savoir une grâce présidentielle ou une amnistie. Les seuls recours juridiques encore possibles devront se faire devant des juridictions sous-régionales ou internationales. Nadia Ben Mahfoud, N'Djamena, RFI.
4: Et puis aux États-Unis, le rideau est retombé sur un monument de la télé américaine, le Late Show de CBS, à l'antenne depuis 1993. Et toujours en tête, plus de 30 ans plus tard, des audiences du soir, le présentateur Stephen Colbert tirait sa révérence cette nuit. Après une dernière émission, il avait appris l'an dernier que cette saison serait la dernière. CBS mettait alors en avant des raisons financières, mais beaucoup y ont vu le résultat de pression de Donald Trump que l'émission critiquait régulièrement. Un dernier late show donc, ponctué de clins d'œil, de jolis moments et de quelques pics, Gwendal Lavina.
17: Pour la dernière fois, la musique du générique jouée en live a résonné à l'Ed Sullivan Theatre. Stephen Colbert a commencé par évoquer sa relation avec les spectateurs.
18: On a toujours pris beaucoup de plaisir à préparer cette émission. On l'appelle même la machine à bonheur, car on adore faire cette émission pour vous. Mais ce qu'on aime encore plus, c'est la faire avec vous. Je vais vous dire ce que j'ai dit au public depuis 11 ans avec cette sincérité à chaque fois. Bonne émission, merci d'être là, et c'est parti.
17: Une blague sur le pape dont la participation avait été évoquée par certains, mais qui refuse finalement de sortir de sa loge.
19: The Pope, who was definitely my guest tonight.
17: Et l'arrivée de Paul McCartney, le dernier grand invité du Late Show de CBS.
19: Hey,
20: What about me?
17: Stephen Colbert file aussi la métaphore d'un trou noir en train d'aspirer son émission et qui menacerait les late shows des autres chaînes. Ça m'est arrivé trois jours, dit Jimmy Kimmel en évoquant sa suspension par ABC après une blague qui n'avait pas plu à Donald Trump. Et une fin en musique et le goodbye des Beatles avec Paul McCartney à la basse. Pas d'éclat, mais de nombreux clins d'œil. La classe. Wendell Lavin à New York, RFI.
4: Hello goodbye à Donald Trump qui se réjouit sur les réseaux sociaux de dire au revoir à Stephen Colbert. Dieu merci, il est enfin parti, écrit le président américain qui traite l'animateur tout en élégance d'abruti.
2: Et on vous...
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0: Chihuahua. 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
0: 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Autrement, bien sûr, vous pouvez nous retrouver comme d'habitude sur la radio Onda Pays. Et là, c'est toutes les semaines, le vendredi 11h, rediffusion 19h. Je crois que j'ai à peu près tout dit là. Aujourd'hui, dans notre menu du jour, c'est toujours à peu près le même climat. Vous aurez de la zik qui se déversera dans vos oreilles. Il y aura également la chronique de Vanessa, éclat de sagesse, la plus sage d'entre nous. Elle vous parlera de la conscience lumière et l'être miroir de l'univers. Je ne sais pas si ça vous parle.
1: Pas du tout.
0: Pas du tout, hein. Mais Victor, oui, je le vois.
2: Ça m'illumine.
0: Ça, je le savais. Nous aurons aussi la chronique de Victor qui s'appelle...
2: Écho d'ailleurs.
0: Écho d'ailleurs, et aujourd'hui tu nous parleras de qui que quoi.
2: Et aujourd'hui on va voyager du côté du Cambodge pour découvrir un groupe qui a façonné l'histoire du rock au Cambodge.
0: Donc rock, voyage, Cambodge. Également la chronique de Mel qui aujourd'hui veut voyager, on ne sait pas pourquoi mais c'est comme ça.
1: Tout à fait, la chronique inutile portera sur le voyage.
0: Voilà, quand on dit chronique inutile, elle est utile seulement dans les repas, qu'on ne sait plus de quoi parler.
1: C'est ça, qu'il y a des blancs, que les gens se disputent. Non, je sais pas, les repas de famille quoi.
0: C'est clair. On retrouvera bien sûr l'agenda fourre-tout de Victor, ce qui se passe dans les Hauts-Cantons et à Bédarieux. Il y aura également l'interview de Noah et Abby, nos jeunes reporters de Onda Pays. Aujourd'hui, ils rencontrent Nadège, qui s'occupe de l'association Coccinelle Bleue, qui lutte contre les violences intrafamiliales faites aux femmes âgées. Allez, il est temps de commencer cette émission avec, comme d'habitude, un petit regard sur les événements français qui se sont déroulés au cours de cette semaine. Et je vais commencer de suite avec celui qui a commencé le 16 mai. C'était Swatch au démarre, Pickett's Royal Pop. Non, c'est pas de la soupe. C'est un événement qui a donné lieu à des files d'attente interminables en pleine nuit à Paris. Si, si, quelques jours avant le 16 mai à Paris, mais aussi à Marseille, à Lille, il y avait des queues et des queues dans toute leur splendeur. Non, non, il n'y a rien de sexuel là-dedans. Malgré le froid, ces centaines de personnes faisaient déjà la queue quand on vous dit qu'il y a de la misère dans ce monde. Mais rassurez-vous, ce n'est pas pour faire la queue pour avoir un bol de soupe. Non, là, ici, je vous parle de la misère cérébrale. Ce jour-là, ce n'est pas un signe de famine, mais un signe de conneries représentant différents bipèdes dont une grande partie avait décidé de dormir dans la rue pour être certain de pouvoir s'acheter quoi ? La nouvelle montre vendue en quantité limitée par rapport à leurs bêtises qui, elles, n'en avaient pas.
1: J'ai cru que tu allais m'annoncer genre un concert de je sais pas quelle star.
0: Non, pas du tout. Là, c'était plutôt l'esprit avec « j'ai acheté la nouvelle montre ». Et pour ne rien rater, ces personnes, elles ont attendu plus de 24 heures et justifient leur attente en disant qu'ils la voulaient vraiment, que c'est une marque de luxe. Et à ce prix-là, c'était donné, c'est ce qu'ils estiment. Ce prix-là, comme ils disent, pour des modèles qui sont vendus entre 385-400 euros. Vu le niveau, l'événement s'est vite transformé en scène de chaos. Sur une vidéo tournée en région parisienne, on voit les forces de l'ordre qui ont dû intervenir, certains magasins qui ont dû rester fermés, et devant les rideaux baissés, les pingouins tous désabusés pour avoir attendu 24 heures pour rien. Bien sûr, l'avidité d'une grande partie de ses clients a un but, celui d'acheter un modèle à 400 euros pour aller enfin sur le site et les revendre à 2300, même ça atteint 3600 euros, c'est-à-dire qu'il y a encore plus abruti qu'eux, il y a de la clientèle pour acheter de ces montres.
1: Oh, et c'est quoi comme montre ? Apple Watch ?
2: C'est un mélange de deux marques, en fait, une très prestigieuse et une autre pas trop. Et en fait, c'est une collaboration un peu inédite, on va dire.
1: Okay.
2: Et donc les gens se l'arrachent, quoi.
1: Ok. Et c'est une montre, elle fait quoi de plus que de donner l'heure ?
2: Elle te donne l'heure.
1: C'est tout ?
2: Mais elle est un peu plus prestigieuse.
1: D'accord.
2: C'est tout.
0: On va passer aux autres événements. Deux autres événements. Alors là, il y a à ma gauche, cette semaine, entre le 15 et 21 mai, d'un côté, Cannes, ce grand théâtre du regard, là où on monte les marches comme on monte au front, mais avec plus de couture et bien sûr beaucoup moins de risques. Le festival, il a déroulé son éternel ballet de robes, de smoking, de flash, de mine inspirée, où chacun va jouer à être grave sur un fond de champagne tiède et de tapis rouge très bien repassé. À ma droite, l'événement dont personne n'a absolument rien à foutre, mais qu'on ne peut ignorer. Je veux parler, bien sûr, de l'Eurovision, le monument du spectacle mondialisé où on a réussi le tour de force de transformer une chanson en compétition géopolitique sous paillettes. On y mélange l'exubérance, les drapeaux, les numéros calibrés, attention, l'émotion fabriquée, le sens du ridicule sont présents et parfaitement assumés. Alors, oui, c'est souvent plus bruyant que beau, plus voyant que grand. C'est le rituel incontournable du bling-bling européen. Welcome. Alors, ces deux grands rendez-vous sont aussi des machines à fabriquer du prestige, du clinquant, du commentaire mondain. Cannes vend du glamour comme d'autres vendent de la lessive haut de gamme. L'Eurovision vend du spectacle, entre guillemets, comme d'autres vendent du rêve en plastique. Dans les deux cas, on regarde beaucoup, on parle encore plus, on retient surtout ce qui brille, mais on est loin de la passion, de la qualité. Nous sommes dans le gros commercial. Pendant ce temps, les sujets vraiment essentiels avancent bien plus discrètement. Le 21 mai rappelle quand même la journée mondiale de la diversité culturelle pour le dialogue et le développement. Voilà une journée qui se fera très discrète pour un événement qui mérite pourtant bien davantage qu'une photo de montée des marches ou qu'un refrain survolté pour carré de télévision. L'Eurovision, comme le festival, c'est comme une raclette en plein mois d'août. C'est absurde, c'est indigeste, parfois gênant. Ça montre la différence entre la culture et les plâtrées commerciales déversées en forme de bouillabaisse. Mais on y retourne chaque année, on reprend un petit coup parce qu'au fond, bah, on adore ça. Le lendemain, on se réveille avec un léger mal de crâne, une certaine honte qui n'est pas assimilée, sans trop savoir si ça vient des votes, des costumes, des robes qui brillent un peu trop ou des contrastes entre le triste spectacle et la réalité. La culture, la vraie, elle n'a pas besoin de paillettes pour exister, elle n'a pas besoin d'un tapis rouge pour être vivante et encore moins d'un podium pour être utile. Mais entre Cannes et l'Eurovision, il est bon de rappeler qu'il existe aussi une autre culture, moins tapageuse, moins flambeuse et souvent bien plus durable. Elle se construit dans les rencontres, les œuvres, les idées, les échanges et parfois dans le silence. Et dans les budgets de l'État ces derniers temps, elle se fait simplement assassiner.

0: Bernard Lavillier avec cet album qui est sorti déjà il y a près de 3 ans, Métamorphose, accompagné par un orchestre philharmonique. Grand Lavillier, voilà, il fait partie des éternels, des intemporels, ceux qui traversent le temps sans jamais se prendre de rides. On va parler voyage, on continue avec ta chronique, Victor, pour nous parler de voyage.
1: C'est ça, c'est la chronique écho d'ailleurs, et aujourd'hui nous allons voyager du côté de l'Asie du Sud-Est. Alors c'est un pays que vous devez connaître sûrement, c'est nul comme introduction, c'est le Cambodge en fait, tout simplement, il n'y a pas vraiment de mystère, je l'ai dit au tout début de l'émission. Et faire un voyage même dans les années 60 pour parler du groupe Drakkar, qui est un groupe qui s'est formé en 1967 plus précisément au sein de la capitale Phnom Penh. Au départ, Drakkar commence par interpréter du rock comme les Beatles ou encore les Rolling Stones, influencé par les disques pop importés de France et d'Amérique latine qui sont devenus populaires à la capitale. Vient ensuite, en 1975, les Khmers Rouges, un surnom donné au mouvement politique et militaire cambodgien nationaliste et communiste radical. Les Khmers Rouges prennent le pouvoir au terme de plusieurs années de guerre civile et de méthodes d'une extrême violence. Le régime aura commis de nombreux crimes de masse et l'assassinat de plusieurs centaines de milliers de Cambodgiens. Par la suite, certains membres de Drakkar n'auront pas survécu au génocide cambodgien. Drakkar aura vécu à côté d'eux la guerre du Vietnam, qui leur a permis de faire des tournées dans les bases américaines, mais aussi d'influencer leur musique avec des références hard rock. Et c'est là que leur style commencera à se dessiner. En allant aussi vers du rock psyché, le groupe se fera remarquer grâce à leur jeu de guitare agressif. Le batteur Ung Sam Hart provoquera des scandales mineurs en jouant torse nu. Drakkar a été un groupe considéré comme le plus important dans l'histoire du développement du rock cambodgien, avant de se faire brusquement écrasé par les Khmers Rouges. Et pour les découvrir, je vous propose d'écouter le morceau, alors sortez vos Shazam ou vos traducteurs, Bang Chub Dvu Kos Wai, désolé pour la traduction, qui se traduit par Je ne veux pas tousser. Ce morceau apparaît dans l'album Drakkar du même nom que le groupe, et je vous invite à l'écouter en entier si vous voulez découvrir ce groupe culte des années 60.

0: Et vous venez d'écouter, je crois qu'il vaut mieux pas que je redise le titre de la musique.
1: Tu m'as dit.
0: Parce que tous les Comodiens vont me taper dessus. C'est Bang Chum at the Coast Aoi de Drakkar.
2: On continue les chroniques après la tienne, Victor. C'est la chronique de Mel, la chronique qui se déverse à table.
1: Tout à fait, la chronique inutile. Et du coup, aujourd'hui, nous allons voyager, comme j'ai dit tout à l'heure.
2: Ben oui.
1: Alors, avec une première info, figurez-vous que les pilotes et les copilotes dans les avions, eh ben, ne mangent pas la même chose.
2: Ben oui.
1: Ils ne mangent pas le même
2: repas. Oui, je sais pourquoi.
1: Allez, vas-y, pourquoi ?
2: Au cas où il y a un plat qui est empoisonné.
1: Exactement. Et ben non, c'est surtout au cas où il y a une intox alimentaire et pour pas que les deux qui sont en mesure de conduire l'avion tombent malades en même temps, en fait, tout simplement.
2: Mais les deux peuvent être pourris. Hein.
1: Ah oui, tout à fait, mais voilà. Du coup, ils ne mangent pas la même chose. Alors, Victor, ne réponds pas, parce que je te l'ai dit tout à l'heure. Quel est, d'après toi, Thierry, le plus court vol commercial du monde ? Combien de temps il dure ?
2: C'est le plus court vol du monde. C'était en 1980, je pense. C'était le Concorde qui a fait aéroport à l'hôtel. C'est le Concorde qui s'est planté. Donc, ils ont été directement à l'hôtel. Ça a été 3 minutes.
1: Eh bien, non, c'était pas celui-là, mais t'es pas loin. Du coup, le plus court vol commercial du monde dure moins de 2 minutes. Et c'est entre deux îles des Orcades en Écosse. Voilà.
2: Avec le décollage, okay.
1: 2 minutes de vol.
2: Je me sens moins que le Concorde, il a été plus court.
1: Alors, toujours dans les avions, figurez-vous que votre goût change quand vous êtes en avion. C'est pour ça que tout paraît dégueulasse, en fait, la bouffe et tout, quand on est en haut. Parce que la pression et le bruit réduisent la perception du sucré et du salé. D'accord. Du coup, les goûts changent. Okay. Voilà.
2: C'est pour ça que ce qu'ils servent, on pense que c'est dégueu, mais non, c'est très bon en vrai.
3: Ça, c'est des chefs étoilés qui sont dans les assiettes.
1: C'est ça. Ouais. C'est ça. Alors, d'après vous, quelles sont les valises qui sont le plus perdues dans les aéroports ?
2: La tienne ?
1: Non.
2: Non. On va chercher encore. Qu'est-ce qui est des
1: c'est tout
2: valises
1: simple,
2: qui se
1: tienne.
2: Servent ?
3: C'est une couleur ?
1: Ouais.
2: Les noires.
1: Ah ouais.
2: Voilà.
1: Pourquoi ?
2: Bah parce que tout le monde en a.
1: Exactement, parce qu'elles se ressemblent toutes. Du coup, c'est officiel. Statistiquement, ce sont les valises noires les plus perdues.
2: C'est pour ça que moi, j'avais une quand j'ai choisi une voiture, j'avais pris une voiture bleue, couleur oui-oui.
1: Oui, mais une voiture, c'est pas une valise.
2: Une voiture jaune, non, mais c'est pareil. Parce que tu vas chercher ta voiture, tu cherches ta bagnole. Si tu cherches ta voiture, c'est une voiture noire ou blanche. Elles sont toutes noires et blanches.
1: C'est vrai.
2: Et donc, tu prends une voiture jaune ou bleue, comme oui-oui. Et tu sais que personne n'en a, on te reconnaît.
1: Oui-oui. Alors, il existe dans le monde une ville avec plus de touristes que d'habitants. Vous savez où c'est ?
2: Oui.
1: D'après vous ?
2: Venise.
1: Ouais, mais putain, mais t'es trop fort aujourd'hui, Thierry, dis donc. Pas dégueu, le mec. Hein. Donc, Venise qui accueille des millions de visiteurs par an, et alors qu'une petite population locale habite à
2: Très
1: Venise.
2: Très peu habité, voilà.
3: T'as allé nombre ou...
1: Pas du tout.
3: Pas du tout, oui.
1: J'ai pas cherché.
3: Ok.
1: Excusez-moi.
3: Non, mais c'était pas... Ok.
1: C'est de <Dinsen. rire>
2: Non, mais il y a presque pas d'habitants.
3: Ouais, c'est très petit,
1: ouais.
2: Pour compléter, c'est la chose qui se passe dans d'autres capitales, dans d'autres endroits. Il y a beaucoup d'endroits justement pour des rentabilités où tout le monde achète des appartements pour faire des Airbnb et loue les appartements, loue les chambres, mais n'y habite pas. Il n'y a plus d'habitation principale.
3: Mmh. Et ça, c'est le cas dans de nombreuses villes.
2: Oui, Berlin, Barcelone.
1: Vous savez que la commune Lisbonne, d'Octon, plutôt. Non, pas du tout, la commune de Celles. Ils luttent contre ça, justement. Ils ont fait tout un truc, je ne sais pas si vous êtes au courant, un programme pour réhabiliter le village.
2: Ils offrent l'habitation à ceux qui vont construire, ceux qui veulent construire.
1: Et la maison ne leur appartient pas.
2: Ils
1: ont un bail
2: de 30 ans. Au bout de 30 ans, ils peuvent dégager.
1: C'est ça. C'est pour lutter contre les maisons secondaires. Et voilà.
3: J'ai le nombre d'habitants à Venise.
1: Allez, vas-y, envoie.
3: 48 000 habitants seulement dans le centre historique. C'est rien du tout. Ouais,
1: et, ben ouais, voilà. Et des millions de visiteurs, du coup. Revenons à nos moutons. Allons en Amérique latine. Figurez-vous que... c'est pour toi, Victor, ça. Pardon. Dans certains pays d'Amérique latine, arriver exactement à l'heure à une fête peut être étrange.
3: Je l'ai bien cherché.
1: Être un peu en retard, c'est normal. Donc voilà, déménage en Amérique latine.
3: Voilà. Non, mais je ne suis pas dans le bon pays en fait. C'est
1: exactement. Allez Thierry, ça là c'est pour toi.
2: D'accord, faut faire gaffe.
1: Dans certains pays, sourire aux inconnus, c'est bizarre. Bon, allez, j'arrête.
2: on va couper les trucs là.
1: À tous les auditeurs, auditrices, ils ont été méchants et moi juste avant, je me. du coup, par exemple, en Russie, sourire sans raison, ça peut sembler suspect.
2: Tu m'étonnes.
1: Mais voilà. Donc ça tombe bien pour tous les Français, les râleurs de Français qu'on est, en fait. Voilà. On peut aller en Russie. figurez-vous que les hublots des avions ont un minuscule trou et c'est fait exprès. Vous savez pourquoi, j'imagine ?
2: Oui, pour pas qu'il passe.
1: Pour équilibrer la pression dans, entre les vitres. Mais vous êtes trop fort aujourd'hui. J'arrive pas à vous bluffer, franchement, ça me saoule. Ah, j'en ai une. Le décalage horaire est plus dur vers l'est que vers l'ouest. Ah, ça là, vous le saviez pas, hein ?
2: C'est-à-dire plus dur.
1: Notre corps préfère rallonger une journée plutôt que de la raccourcir. Donc, si on fait un Paris-New York, ça va. Si on fait un Paris-Tokyo, on est un PLS.
2: D'accord.
1: Et ouais, c'est comme ça, on préfère...
3: Il y a plus de jet lag.
1: Exactement.
3: Vers l'est que vers
1: l'ouest. Et enfin, une petite dernière, figurez-vous que montrer la plante de ses pieds dans certains pays arabes, eh ben, c'est très mal vu, parce que les pieds sont considérés comme impurs. Voilà. Donc, ne montrez pas vos pieds dans certains pays.
3: Il n'y a pas que dans les pays arabes, hein, je dirais.
1: Dans certains pays arabes, après il y a d'autres pays. Vas-y, vas-y, monsieur Balance.
3: Non, je disais qu'il ne fallait pas montrer ses pieds comme ça directement. Quoi.
1: Ouais, mais genre marcher pieds nus en France, c'est pas.
3: Bref.
2: Enfin, tout dépend des pays. En France, il y a des parties que tu ne peux pas trop montrer, que ça ne se fait pas trop.
1: Non, mais je parle des pieds.
2: Oui.
1: Bande de petits coquins que vous êtes là. Bref, ils m'ont pourri ma chronique. Je suis dégoûtée. Ils m'ont fait chier jusqu'au bout. Et surtout, bonne semaine.

0: 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Le temps de retrouver la chronique de Vanessa, éclat de sagesse, c'est la plus sage. Aujourd'hui, elle vous parle de la conscience lumière et de l'être miroir de l'univers. Si vous ne savez pas ce que c'est, écoutez et vous allez tout comprendre.
1: Bonjour et bienvenue dans ce nouvel épisode d'Éclat de sagesse. Aujourd'hui, je vous emmène à la découverte d'un thème universel et fascinant, la conscience, cette lumière intérieure qui nous permet de percevoir, de penser et d'être. Qu'est-ce que la conscience ? Est-elle un simple produit du cerveau ou est-elle la manifestation d'une réalité plus profonde, universelle ? De nombreuses traditions mystiques, qu'il s'agisse de la philosophie védique, du soufisme ou encore de la mystique chrétienne, voient dans la conscience bien plus qu'un phénomène mental. Elle la considère comme la clé de notre connexion avec le divin et le miroir de l'univers. Selon Carl Gustav Jung, la conscience est bien plus qu'une fonction physique. Elle est un pont entre notre ego, nos profondeurs inconscientes et un ordre cosmique plus vaste qu'il nomme le soi. À travers cet épisode, nous allons examiner les multiples dimensions de la conscience, son rôle dans notre expérience humaine, sa nature transcendante selon les traditions spirituelles et comment elle peut devenir un outil de transformation intérieure. Dans la mystique védique, les Upanishads soulignent l'unité entre la conscience individuelle, Atman, et la conscience universelle, Brahman, un pilier de la spiritualité indienne. Certains n'ont jamais entendu parler du soi, d'autres en ont entendu parler mais ne le trouvent pas. Celui qui le trouve est émerveillé par le monde. Le sage qui se concentre sur ses pensées, qui découvre dans la gueule de la caverne, plus profondément dans la caverne, ce soi, cet ancien soi, difficile à imaginer, plus difficile à comprendre encore, passe au-delà de la joie et du chagrin. Dans la mystique chrétienne chez Maître Eckhart, la conscience est un espace sacré où le divin peut être expérimenté directement. Dans toutes ses œuvres et en toutes choses, l'homme doit utiliser attentivement son intellect. Avoir en toute chose une conscience attentive de lui-même et de son intériorité, et en toute chose, saisir Dieu selon le mode le plus élevé qui soit. Pour Carl Gustav Jung, la tâche la plus noble de l'individu est de devenir conscient de lui-même. Il nous invite à considérer la conscience comme le produit d'un dialogue intérieur. Elle naît de nos conflits psychiques, mais pointe toujours vers une unité intérieure. On peut définir plusieurs dimensions de la conscience. On peut définir la conscience humaine comme un pont entre l'esprit et la matière. La conscience humaine est ce qui nous permet de percevoir, de réfléchir et d'explorer le monde. Mais les mystiques suggèrent qu'elle est bien plus qu'un outil cognitif. Elle est le fil conducteur entre notre être matériel et notre essence spirituelle. Dans les traditions mystiques, la conscience est souvent vue comme une étincelle divine en nous, une lumière qui reflète l'infini. Dans les sciences modernes, la nature de la conscience reste un mystère. Les neurosciences explorent son lien avec le cerveau, tandis que la physique quantique s'interroge sur son rôle dans l'observation de la réalité. La conscience est perçue également comme miroir de l'univers. De nombreuses traditions spirituelles affirment que la conscience individuelle n'est pas séparée de la conscience universelle. Elle en est une expression.

Les Upanishads enseignent que le soi individuel, Atman, est identique au Brahman, la conscience cosmique. Dans le soufisme, la conscience est le miroir dans lequel Dieu contemple sa propre création. Dans le christianisme mystique, la conscience est le sanctuaire intérieur où Dieu réside en nous. On pourrait illustrer tout cela avec l'exemple suivant. Imaginez un océan infini. Chaque goutte d'eau représente une conscience individuelle, mais elle fait partie intégrante de l'ensemble. En méditant sur cette unité, nous pouvons transcender notre identification limitée au jeu et embrasser une vision plus vaste. Et enfin, on peut voir la conscience comme un outil de transformation. Dans la psychologie jungienne, la conscience est un processus alchimique. En confrontant nos ombres et

En intégrant nos opposés, nous purifions la conscience et accédons à une plus grande unité intérieure. Les traditions mystiques insistent sur le fait que la conscience n'est pas fixe. Elle peut être cultivée, purifiée et élargie. La purification de la conscience peut se faire avec des pratiques comme la méditation, la prière ou la contemplation. Cela permet de calmer le mental et de percevoir la lumière intérieure. L'expérience de l'unité est vécue lorsque la conscience s'élargit. Celle-ci peut alors transcender les dualités et offrir une expérience directe de l'unité avec le divin. Pour approfondir votre relation avec votre propre conscience, voici quelques questions à méditer. Comment percevez-vous votre propre conscience? Est-elle une simple fonction du mental ou la ressentez-vous comme une lumière qui transcende l'ego? Quels moments dans votre vie ont éveillé en vous une conscience plus vaste? Était-ce en silence, dans la nature ou lors d'une expérience de grande intensité émotionnelle? Et comment cultiver cette conscience pour qu'elle devienne un miroir plus clair de la vérité? La conscience est à la fois un mystère et un outil précieux dans notre quête spirituelle. Elle nous connecte au monde, à nous-mêmes et au divin. En la cultivant, nous découvrons non seulement qui nous sommes, mais aussi la nature fondamentale de l'univers, un réseau infini d'interconnexions et de lumière. Voilà, merci d'avoir écouté cette émission. Je vous donne rendez-vous la semaine prochaine pour l'exploration de nouveaux thèmes mystiques. D'ici là, souvenez-vous, la conscience est votre plus grand trésor. Prenez-en soin, élargissez-la et laissez-la illuminer votre chemin. Et je vous laisse en compagnie de la musique de Anouar Brahem.

0: Il est temps d'enchaîner directement avec l'interview Noah et Abby, les jeunes reporters d'Onda País.
1: Bonjour à toutes et à tous, nous nous retrouvons encore une fois dans une nouvelle interview des acteurs locaux, toujours présentée par Abby.
2: Bonjour.
1: Et toujours moi-même Noah. On se retrouve aujourd'hui avec Nadège, vice-présidente de l'association Coccinelle Bleue, qui lutte contre les violences faites aux femmes âgées.
3: Bonjour.
1: Bonjour Nadège, vous faites partie de l'association Coccinelle Bleue. Est-ce que vous pourriez vous présenter, nous présenter l'association et nous expliquer concrètement le but ?
3: Tout à fait. Donc, en fait, moi, je suis vice-présidente de cette association qui a été créée donc, le 24 octobre 2025. Donc, elle est née d'un drame personnel. Marcel, ma mère, 87 ans, la grand-mère du président de l'association, a subi des agressions physiques, verbales et plus encore au sein de sa propre famille. Donc, quand ses proches ont découvert, ont cherché de l'aide auprès des médecins, des institutions sociales, de la justice, et ben, ils ont eu porte close. Donc, c'est pour ça que l'association a été créée, pour justement éviter que d'autres Marcel se reproduisent, parce qu'il faut savoir qu'aujourd'hui, 73% des personnes âgées sont victimes d'agressions au sein de même de leur domicile. Et elles ne parlent pas par peur, par dépendance financière, par honte. Donc voilà, ça c'est vraiment notre première... la création de l'association est due à ce drame familial.
2: Est-ce que vous recherchez des bénévoles en tant que jeune association ?
3: Alors, oui, alors on est une jeune association, donc nous, on cherche des adhérents, évidemment. Il faut savoir que nous avons décidé de créer, que les adhésions soient libres, c'est-à-dire chacun donne ce qu'il veut, il n'y a pas de montant pour que tout le monde soit concerné. Et puis des dons, évidemment, pour faire vivre l'association. On travaille actuellement avec des partenaires locaux, des maires, des hôpitaux et l'école également, puisque sensibiliser les jeunes enfants aux violences faites aux personnes âgées, c'est aussi important. Donc voilà, ça c'est notre but. Donc sensibiliser, faire de la prévention et puis des ateliers de discussion avec les personnes âgées pour déceler s'il y a de la maltraitance, parce que les personnes âgées, il faut savoir que ont vécu une autre époque et pour eux la maltraitance ça n'existe pas, ou quand on est confronté à ça, c'est vrai qu'on ne se rend pas compte et on a honte et on se demande est-ce que ça m'arrive à moi. Donc c'est vrai que c'est des choses qui ne sont pas forcément conscientes. Donc le fait d'en discuter, ça permet de faire des signalements aussi et puis de les aider à refuser de ces agressions.
1: Et je voulais savoir du coup quelle forme de violence concerne le plus souvent justement les personnes âgées.
3: Alors les violences verbales. Ça, on les a dans tous les domaines, physique et puis sexuel aussi. Il faut savoir que ça existe, même si on n'en parle pas. Il faut savoir que toutes les plaintes des personnes de plus de 75 ans sont pas dans les statistiques. Ça n'intéresse pas. Et les tribunaux, c'est pareil. Hein, une personne âgée de plus de 80 ans, ça reste un petit peu en attente. Voilà, moi, la procédure, vous voyez, ça fait 3 ans qu'elle existe. Là, il y a encore 2 procédures en cours, mais c'est très long. Et maintenant, ma mère est décédée, donc elle n'aura pas l'occasion d'assister à cela. Mais c'est pas grave, je me bats pour qu'elle soit reconnue victime et puis qu'il n'y en ait pas d'autres. Quoi.
1: Et comment on peut repérer justement le fait qu'une personne âgée peut être victime de violences, encore une fois, comme vous disiez, surtout quand elles n'osent pas forcément en parler ou alors qu'elles n'ont pas conscience que c'est des violences ?
3: Souvent, c'est la famille. Moi j'ai constaté avec ma sœur, hein, parce qu'on est, très complices, enfin, on s'entraide beaucoup, elle sur le domaine, succession, etc. Moi, plus sur le domaine de l'association, mais nous, on a décelé, on a signalé, mais vous avez les voisins qui ne parlent pas, parce que bon, on voit des choses, mais c'est des amis, on n'en parle pas, la famille, le médecin, qui est très important, l'assistante sociale. Je sais que bon, ce qui s'est passé pour ma mère, c'est dans une autre région, c'est vrai. Donc je mets pas en cause l'héros, parce que je remercie moi les médecins, les assistantes sociales, le service à domicile qui ont été extraordinaires. Je veux dire, on a quand même cette chance dans l'héros. Ça, je dois le souligner. Mais il y a que comme ça, en essayant de discuter avec la personne. Et puis ces personnes qui sont souvent isolées. Donc c'est bien de faire des rencontres, même dans les petits villages. Il y a des foyers où on peut se rencontrer, où on peut déceler, on peut discuter.
1: Et d'après vous, est-ce que le fait de vivre dans justement un milieu assez rural, c'est plus propice justement à ce genre d'agression ?
3: Oui, parce que dans les milieux ruraux, les personnes âgées sont isolées. Dans les grandes villes, il y a des associations, il y a des rencontres. Alors je dis pas qu'il y a dans les grandes villes, il y en a aussi, mais je veux dire dans les petits villages, c'est très compliqué, Ouais. Vous avez des personnes âgées qui ne sortent pas, qui ne voient personne et qui sont confrontées à certaines violences, donc elles peuvent pas en parler.
1: Et quels sont les freins principaux qui empêchent des personnes âgées victimes de violences de témoigner ?
3: Pour mon expérience personnelle, moi je dirais que la peur, la dépendance aussi. Quand vous vivez avec quelqu'un qui vous maltraite, vous êtes dépendant. Vous avez peur de parler, vous avez honte quand c'est votre enfant en plus. Et puis la dépendance financière. Et puis est-ce qu'on va me placer après ? Il y a des personnes âgées qui veulent rester jusqu'à la fin de leur vie dans leur maison et c'est bien normal. Et donc il y a tout ce contexte qui fait qu'elles ne parlent pas. Et puis il y a aussi, c'est l'habitude, hein, c'est quasiment normal puisqu'elles ont connu que ça.
2: Et quelle action vous proposez avec votre association pour aider ces femmes âgées ?
3: Donc la sensibilisation, et puis on a mis un numéro d'appel, donc il y a deux numéros de portable, donc là on peut nous appeler, et puis on est à l'écoute, on n'est pas dans le jugement évidemment, on écoute, on peut même aider les proches à les accompagner, et puis les premières démarches, les signalements, dirigés vers le médecin, et après tout ce qui est domaine juridique. Alors nous on ne s'occupe pas de tout ce qui est hébergement, tout ce qui est juridique, nous c'est le signalement, donc on est à l'écoute, on accompagne, s'il faut aller porter plainte, s'il faut faire des démarches ou des courriers, on est là donc avec la personne.
2: Est-ce que vous avez des spécialistes de la santé ou du juridique avec votre association, que ce soit en partenariat ou bénévole ?
3: Alors, on a pris un service juridique au sein propre de l'association. Par contre, on travaille avec des médecins. Donc, on a un médecin qui s'occupait de ma mère, qui est très proche et qui est prêt donc, à s'investir également. Et d'autres médecins avec qui on a discuté, et même la Maison des Femmes. On va pouvoir faire un partenariat et puis diriger les personnes concernées vers ce médecin.
1: Et pareil, l'entourage, ou comme vous disiez tout à l'heure, les voisins, s'ils soupçonnent, même juste si c'est des soupçons, justement de situations pas sécurisantes en fait, ou inquiétantes, qu'est-ce qu'ils peuvent faire ?
3: Faire un signalement, il suffit d'appeler.
1: Il suffit d'appeler donc sur vos numéros à vous.
3: Tout à fait, il suffit d'appeler, oui, tout à fait.
2: Vous auriez un numéro à nous communiquer ?
3: Oui, bien sûr, je vais vous communiquer les deux numéros. Donc nous avons le 07 65 54 17 89 et le 06 70 97 27 35.
2: Et bien sûr aussi, si je ne me trompe pas, vous avez un site internet où
3: tout
2: on
3: à
2: peut
3: fait
2: retrouver donc toutes les informations.
3: Voilà, www.coccinellebleu.fr, et nous sommes également sur les réseaux, sur TikTok, donc et notamment sur YouTube, puisqu'on a eu l'occasion de passer dans une émission sur YouTube dans les yeux d'Olivier, que vous connaissez certainement, et donc il y a eu tout un témoignage et on a eu de très très bons retours.
2: Pourquoi avoir choisi le nom Coccinelle Bleue ?
3: Alors là, c'est assez particulier parce que ma mère adorait les coccinelles et sa couleur préférée était le bleu. Voilà, tout simplement. Et elle est présidente d'honneur à titre posthume de l'association.
1: Et donc du coup, qu'est-ce qu'on peut faire pour vous aider ? Nous, peut-être venir en tant que bénévole et comment est-ce qu'on peut faire justement pour adhérer ? Est-ce que vous avez un lien Hello Asso ou...
3: Tout à fait. Alors à Hello Asso, donc là vous pouvez adhérer en ligne. Bon, je vous dis, la cotisation est libre, les dons sont libres. C'est évidemment les dons déduits des impôts. Et puis à partir de là, vous recevez votre carte avec une lettre du président et prendre contact. Et nous prenons contact avec vous pour différentes missions, et parler de l'association autour de vous.
1: Et est-ce que vous avez d'autres projets mis en place de prévention par exemple ?
3: Donc là, nous avons des rendez-vous avec différents maires et puis donc le festival de Carcassonne, justement, qui s'occupe pour les violences faites aux femmes. Donc là, c'est sur 2 jours fin septembre. Et puis des rendez-vous avec des partenaires, notamment tout ce qui est oser le féminisme, on est très lié avec le féminisme, en fait, puisque c'est les violences faites aux femmes, nous, âgées. Hein, nous, c'est vraiment notre spécialité. Et donc, on a quelques projets en cours. Mais je pourrais peut-être l'occasion de venir vous revoir pour en parler.
1: Carrément. Avec plaisir.
2: En tout, vous êtes combien dans l'association ?
3: Alors, c'est une association familiale. Nous sommes 4. Donc le président, le vice-président, le trésorier et la secrétaire. Et puis nous avons quelques bénévoles déjà. Et puis ma sœur qui s'occupe, je vous dis, elle s'occupe de tout le côté succession. Donc, et elle participera au festival ou à nos animations, évidemment.
1: Vous, personnellement, qu'est-ce qui vous donne de l'espoir justement dans ce combat, dans cette lutte ?
3: C'est-à-dire que malgré tout ça, je ne suis pas quelqu'un d'amer. Hein. Je pense que la vie est belle, il faut en profiter. Et puis je me dis que bon, il suffit d'échanger, de se regarder, de s'aimer un peu, et puis tout ira mieux hein, dans ce monde un peu particulier qu'on vit actuellement. Et puis je vous dis, les personnes âgées ont été des personnes jeunes. Et je voudrais que chaque personne qui parte aujourd'hui se dise « je pars heureuse ».
1: Est-ce que vous, justement, vous nous parliez tout à l'heure de la raison de pourquoi vous avez créé cette association. Est-ce que, au sein de l'association, il y a déjà des situations qui vous ont marqué particulièrement
3: Notamment, quand on vient faire une enquête auprès d'une personne âgée, il y a des façons de parler. Des façons de parler. Moi, je trouve que des fois, c'est très limite. Voilà, parce que c'est une personne âgée, on se permet de mal lui parler. Vous avez des situations où à l'hôpital, on n'écoute pas trop les personnes âgées. Hein, donc ça, c'est des situations qui sont inacceptables.
1: Et vous pensez que justement, il y aurait des moyens à mettre en place justement pour éviter toutes ces situations peut-être même infantilisantes auprès des personnes âgées en fait dans tout ce milieu-là, que ce soit dans des EHPAD ou même juste en tant qu'aide à domicile?
3: Oui, alors moi je vous dis, j'ai eu la chance d'avoir sur Grâce-au-Sac un service de soins à domicile qui a été vraiment exceptionnel. Respect de la personne âgée, l'appeler par son prénom, là vous voyez. Enfin, je veux dire, il y a des petites choses. C'est pas un enfant, quoi. Je veux dire. Hein. Et c'est vrai que bon, il y a de la formation. Et puis ça commence aussi par l'éducation. C'est pour ça que on aimerait intervenir dans les écoles parce que c'est important de faire comprendre aux jeunes que personne âgée, leur mémé, leur pépé, c'est pas on leur parle pas comme on parle à son copain. Et donc c'est pour ça qu'on va en effet, on aimerait intervenir dans les lycées. Ça s'est fait en Île-de-France, puisque mon fils est dans un lycée en Île-de-France, et ça s'est fait auprès de son lycée. Et c'est vrai qu'il y a de très bons retours.
1: Ouais, donc ce serait un projet peut-être aussi à mettre en place.
3: Ah oui, je pense que ça commence déjà par. Les parents sont là pour éduquer, mais je veux dire, l'éducation nationale peut aussi, pourquoi pas, faire ce genre d'intervention. C'est toujours intéressant. Hein.
1: Ouais.
2: Comme vous le dites, il y a beaucoup de gens qui ne sont pas informés. Donc, est-ce que vous auriez des nombres à nous communiquer pour ceux qui ne savent pas ce qui se passe et qui ne connaissent pas ?
3: Oui, alors c'est ça, c'est parce qu'on ne peut pas concevoir aujourd'hui de se dire on ne peut pas maltraiter des personnes âgées. C'est pas dans notre conception. Je veux dire, même moi, je suis confrontée à ça, mais je ne pensais pas que ça puisse exister, enfin ça puisse m'arriver un jour. Mais c'est vrai que le nombre, il faut savoir que 73% des maltraitances envers les personnes âgées se déroulent à leur domicile et c'est souvent un proche. 73%, c'est énorme. Hein. Il faut savoir que les femmes victimes de violences sexuelles, c'est quand même un chiffre 573 hein, sur l'année, hein, donc sur l'année 2025. C'est ouais. Quand même violence sexuelle personne âgée, hein, d'accord. Le CDIFF, donc qui s'occupe des femmes, a recensé 2666 cas de femmes qui ont été reçues en 2025 violentées. Donc vous voyez que c'est quand même des chiffres importants. Puis il faut savoir que 20% des féminicides en France concernent des femmes de plus de 70 ans. Donc ça semble, c'est énorme, je veux dire, c'est quand même des chiffres parlants.
1: D'après vous, au sein de l'association, quel rôle jouent les actions de prévention ?
3: Elles jouent, je dirais, 90% de notre activité.
1: Ouais.
3: Parce que je pense que l'appel, l'écoute téléphonique, l'appel, c'est très important. Mais après, il y a toute la partie sensibilisation. Et là, c'est surtout là-dessus qu'il faut travailler, pour pas que ça se reproduise ou pour signaler s'il y a un problème.
1: Ouais.
2: Mais c'est pour faire que les gens s'en rendent compte, parce qu'il y a certaines personnes qui ne se rendent même pas compte qu'elles sont dans une relation avec des violences.
3: Absolument. Absolument, vous avez ces femmes d'un certain âge qui ont vécu une autre époque que nous on ne connaît pas, et heureusement, enfin, on ne connaît pas. Les femmes connaissent aussi, mais je vais dire différemment. Donc elles n'ont même pas conscience de ce qu'elles vivent. Et c'est douloureux quand on leur apprend que oui, vous êtes une femme maltraitée. Regardez, une femme battue, c'est pareil. Hein. Je veux dire, c'est pas évident de le reconnaître.
1: Hein. Mmh. Et nous, à notre échelle, en dehors de l'association, qu'est-ce qu'on peut faire justement pour aider dans cette lutte ?
3: Si vous constatez une situation qui vous dérange et qui vous semble anormale, le signaler. Mmh. Signaler. C'est vrai qu'à notre échelle, on ne peut pas... Mais un signalement, ça peut aider une personne qui est dans la souffrance de terminer comme ma pauvre mère a fini. Et pas culpabiliser de se dire si j'avais vu avant, si...

0: votre interview. Donc, on vous remercie d'avoir répondu à nos questions. On rappelle aux gens que s'ils ont des signalements à faire, de soit aller directement sur le site de votre association La Coccinelle Bleue, ou de contacter les deux numéros qui sont possibles. Bien sûr, allez voir les professionnels de santé si vous avez besoin de vérification, etc. Et de rester vigilant, je dirais.
1: Tout à fait.
0: Merci beaucoup d'avoir répondu à nos questions.
1: Merci à vous de m'avoir reçu.
2: Juste après l'interview de Abou Noah. Bédarieux, car on ne vient pas à Bédarieux par hasard, et c'est pour parler un petit peu des événements de ce qui se passe ici chez nous, Bédarieux et les Hauts-Cantons. Victor, c'est toi qui a chopé un peu des...
3: Alors, dans l'agenda fourre-tout, cette semaine, prenez vos stylos ou vos pouces, comme vous voulez. Le samedi 23 mai, il y aura de 10h à midi une dédicace du dernier livre de Patrick Barbuccia. Alors, Patrick Barbuccia, on le connaît bien, c'est le créateur du festival Les Trinacrials à Bédarieux, mais il est aussi auteur, car il a sorti un dernier livre qui s'appelle Le Tocard, qui est un polar qui se passe en Sicile. Donc voilà, il sera là pour dédicacer son livre à la librairie Joie de connaître à Bédarieux le samedi 23 mai de 10h à midi.
2: Patrick Barbuccia, il s'occupe en même temps, il s'occupe du festival autour de l'Italie.
3: Des Trinacrials.
2: Voilà, comme tu l'as dit, et où ça défile pas mal dans le centre de Bédarieux, costumé, déguisé. Et je crois que c'est 3 jours de fête qui nous fait ici.
3: C'est ça.
2: D'ailleurs, on l'a eu dans les studios pour en parler.
3: Ce samedi 23 mai, il y aura aussi à 17h30 et 20h, deux représentations du spectacle au musée Écolo Décalé, une pièce où les œuvres prennent vie sous les traits de deux comédiennes pour parler d'histoire de l'art et d'écologie. Un spectacle de la compagnie Enjeu. Alors ça se passe au Château Magique à Bédarieux, à 17h30 et 20h. Le dimanche 24 mai, de 8h à 17h, il y aura le 30e vide-grenier de Pentecôte de l'UNAS, organisé par l'association des parents d'élèves de l'UNAS et Joncel. Est-ce que Mélanie, tu voudrais nous en dire un petit mot peut-être ?
4: Mais pourquoi veux-tu que j'en parle ? Voyons, c'est pas comme si je faisais partie de cette association.
3: Eh bien, parle-en nous.
4: Tout à fait, nous vous invitons, l'Appel J, du coup, les parents d'élèves de l'UNAS Joncel, vous invitons à venir faire un tour au vide-grenier de l'UNAS. Pour info, il reste des emplacements si jamais vous voulez vendre certaines affaires ou quoi. Vous pouvez appeler au numéro 04 67 23 71 68 ou encore au 04 67 23 77 88. Et du coup, voilà, il reste quelques emplacements. Si vous avez envie de chiner et de venir faire un tour, n'hésitez pas à venir. Tous les bénéfices qui se font au vide-grenier sont pour les écoles de l'UNAS et de Joncel. Donc voilà. Nous vous invitons grandement à venir passer cette journée sympathique en famille, ou entre amis, ou tout seul.
3: Elle a très bien envie.
4: J'avoue. Sans aucune note en plus.
3: Le dimanche 24 mai, on a aussi une projection d'un film à Avène. Ça se passera à la salle polyvalente d'Avène, et ça sera une projection du film 21 grammes. On pourra retrouver les acteurs comme Sean Penn, Naomi Watts ou Benicio Del Toro. Et c'est organisé par le Foyer Rural. C'est ouvert à tous et c'est en entrée libre. Voilà, c'est à 17h.
2: Moi, je vais en profiter quand même pour vous faire la pub pour un autre événement. C'est la Semaine Amérique Latine Culturelle et Caraïbes à Cuba, avec des courts-métrages en présence de Monsieur Livan Cruz Atal, un cinéaste cubain. Quand on sait ce qui se passe sur Cuba, les blocus qu'il y a, c'est bien de les soutenir. Il y a une association qui s'occupe de ça. Ils seront à Bédarieux et la projection du film mardi 26 mai à 18h30 à la salle Achille Bex. Allez-y pour voir leur reportage, pour discuter avec eux et pour les soutenir.

0: avec Azaf Avidan que vous venez d'écouter, qui nous permet de clôturer cette émission. Azaf Avidan qui sera à Carcassonne, je crois, très prochainement. Je ne sais pas si vous l'avez déjà vu sur scène ou si vous avez vu de ses clips, mais c'est, si on peut parler d'artiste original, créatif, etc., bah, ça lui va très bien comme onde. L'émission se termine, l'émission c'était On ne vient pas à Bédarieux par hasard, c'est tous les vendredis à 19h à 11h sur Radio Pays d'Hérault RPH Sud, la rediffusion c'est le dimanche à 15h, présenté par Mel et Victor et ma pomme Thierry. Quoi rajouter de plus, Mel, tu veux dire quelque chose là?
1: Bonne semaine.
0: Yes, tu t'es.
1: C'est pas mal, ça.
0: Ouais, bonne fin de semaine. Nous sommes vendredi.
1: Bonne semaine d'après.
0: Bonne semaine d'après, ok. D'accord.
1: Bon week-end. Et venez au Vite Grenelle du Nas.
0: Voilà, ne pas oublier. Victor.
2: Salut, ouais. C'est...
0: Non, je l'ai réveillé là, j'ai pas fait exprès. Je voulais pas. Vas-y, salut, on se retrouve la semaine prochaine sans problème. En attendant, on t'attend de nous retrouver. Bonne zig dans les écoutilles avec Radio Pays d'Hérault RPH Sud. Salut à tous, salut.
3: Salut.
1: Salut.

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1: Il est midi ici à Paris, 10h en temps universel. Bonjour à tous.
2: Karine Bellicha.
1: À la une, le sommet de l'OTAN en Suède va-t-il être le lieu d'une nouvelle passe d'armes entre Américains et Européens? L'administration Trump souffle chaud et le froid, mais constante dans ses attaques contre les fondements de l'Alliance Atlantique et fustige des alliés qui ont refusé de la suivre dans sa guerre au Moyen-Orient. Dans ce contexte, diversifier les partenariats pour moins dépendre des États-Unis est un objectif commun de l'Union Européenne et du Mexique. C'est l'objet d'un sommet commun aujourd'hui. Et puis en Turquie, la justice a décidé de suspendre la direction du principal parti d'opposition. Le CHP avait remporté une large victoire contre l'AKP du président Erdogan aux élections locales de 2024. Aujourd'hui, ses partisans dénoncent un nouveau coup de force du pouvoir. Reportage à suivre. Bien sûr, le secrétaire général de l'OTAN, Mark Rutte, s'est réjoui de l'annonce surprise de Donald Trump d'envoyer 5000 militaires américains supplémentaires en Pologne. Mais ça ne change pas le constat européen. Il est urgent pour assurer la sécurité du vieux continent de s'organiser pour moins dépendre des États-Unis et pour se soustraire à la menace permanente d'un désengagement de Washington. C'est dans ce climat tendu que les 32 ministres des Affaires étrangères de l'OTAN sont réunis à Helsingborg. Le chef de la diplomatie américaine, Marco Rubio, a donné le ton avant même d'atterrir en Suède. Il a bien l'intention de relayer la contrariété, voire l'exaspération de Donald Trump vis-à-vis des alliés européens. Pierre Benazet.
3: Marco Rubio a expressément mis en doute l'utilité de l'OTAN pour les États-Unis. L'exaspération américaine s'est déjà traduite par l'annonce du retrait d'Allemagne de 5000 soldats américains, ce qui provoque de vives inquiétudes dans les rangs des Européens. Et le secrétaire général de l'Alliance, Mark Rutte, s'emploie à rassurer les alliés.
4: Je ne suis pas inquiet car c'est exactement ce dont nous discutons depuis plus d'un an maintenant. L'Europe se mobilise, le Canada se mobilise et nous dépensons davantage. Nous assumons davantage la responsabilité de notre propre défense et mettons fin à notre dépendance excessive vis-à-vis d'un seul allié. Il est donc juste que nous rééquilibrions cette situation afin que les États-Unis puissent eux aussi se recentrer davantage sur d'autres théâtres d'opération. Nous sommes donc tous dans le même bateau, mais cette dépendance excessive doit cesser. Nous sommes dans un processus structuré tout à fait normal.
3: Le Pentagone doit publier incessamment son modèle de force, un document qui détermine le volume des contingents prépositionnés dans le cadre de l'OTAN, et une réduction drastique serait vécue en Europe comme une menace pour l'existence même de l'Alliance Atlantique. Pierre Benazet, Bruxelles. RFI.
1: Et d'autres partenariats se renforcent dans ce contexte. Ursula von der Leyen et Antonio Costa, les deux têtes de l'exécutif européen, sont arrivés au Mexique. Les dirigeants de la Commission et du Conseil européen rencontreront tout à l'heure Claudia Sheinbaum, la présidente mexicaine, pour signer un accord de libre-échange. Nathanaël Vitron, le Mexique, comme les 27, cherche de nouveaux partenaires dans un climat international largement perturbé par Donald Trump.
5: Ce 8e sommet entre l'Union européenne et le Mexique a lieu plus de 10 ans après le précédent et suite à une année 2025 marquée par les guerres commerciales à répétition. Or, le Mexique et l'Union européenne ont pour point commun d'avoir les États-Unis comme principal partenaire commercial. Ils voient donc l'un dans l'autre le moyen de réduire leur dépendance à un allié de plus en plus erratique. Ils ne partent pas de zéro. En 2025, les pays de l'UE et le Mexique ont échangé plus de 86 milliards d'euros de biens et de services. Pour renforcer leurs liens, les trois dirigeants vont signer un accord intérimaire sur le commerce, en fait une mise à jour des accords existants qui prévoit la levée de la plupart des droits de douane. L'accord devra encore être validé par le Parlement européen, mais le Mexique exportant peu de produits agricoles vers l'UE, cela devrait poser moins de problèmes que pour le Mercosur. Les deux blocs en attendent de nouveaux débouchés pour leurs entreprises. Côté européen, on insiste aussi sur le fait que cet accord est un moyen pour l'UE de diversifier ses approvisionnement en minéraux critiques.
1: Washington dit espérer que les efforts diplomatiques d'Islamabad permettent d'aboutir à un accord avec l'Iran. Un médiateur pakistanais est attendu à Téhéran. Aujourd'hui, certains progrès ont été accomplis dans les négociations, selon l'administration américaine. En attendant, l'administration Trump est toujours mobilisée au Moyen-Orient et Taïwan en fait déjà les frais. Quelques jours après sa visite à Pékin, hasard ou pas, un responsable du Pentagone a révélé que les ventes d'armes américaines à Taïwan, dont la Chine revendique toujours le contrôle, sont suspendues en raison des besoins en munitions sur le front moyen-oriental. Le front iranien est calme pour le moment. En revanche, au Liban, les opérations militaires d'Israël dans le sud s'enchaînent. 6 personnes, dont une fillette et 2 secouristes, ont été tuées dans une nouvelle frappe proche de la ville de Tyr. En Turquie, un tribunal d'Ankara a suspendu la direction du principal parti d'opposition, le Parti républicain du peuple, le CHP, destituant notamment son chef pour des irrégularités présumées lors d'un congrès en 2023. Le CHP, qui dénonce un acharnement judiciaire orchestré par le pouvoir politique, croule sous les enquêtes et les procès depuis sa victoire aux élections locales de 2024. La direction déchue par la justice avait appelé les membres de son parti à se rassembler hier soir devant son siège à Ankara. Sur place, le reportage d'Anne Andlauer.
2: Sur la façade du CHP, où tous les étages sont éclairés malgré l'heure tardive, on déploie un portrait géant de Zuruzel, le chef du parti, celui que la justice vient de destituer. Pas la justice, corrige Dilek la cinquantaine.
6: Ce n'est pas une décision de justice. La justice est aux mains du pouvoir. C'est une décision politique, c'est celle de Tayyip.
2: La colère vise autant le président Recep Tayyip Erdogan que l'ancien chef du CHP, Kemal Kılıçdaroğlu, que le tribunal a remis à la tête du parti. Traître vendu, crie la foule. Efsun, une jeune militante.
7: Kılıçdaroğlu a perdu toutes les élections et là il revient en léchant les bottes du pouvoir. Jamais le CHP ne gagnera avec lui. Quelle honte!
2: Pour le premier parti d'opposition turque, le tableau est sombre. Sa direction est suspendue. Son candidat à la présidentielle, Ekrem İmamoğlu, est en prison depuis plus d'un an. Mais pour Mehmet, un autre militant, la gravité de la situation dépasse le sort du CHP.
8: C'est un coup contre le CHP, c'est surtout un coup d'État contre la République de Turquie. La boussole d'un pays, c'est sa justice. Il n'y a plus de justice dans ce pays.
2: La direction du CHP, emmenée par Özgür Özel, assure qu'elle ne se pliera pas à la décision du tribunal. Anandler Ankara, RFI.
1: Et le président turc a décidé aujourd'hui de fermer en pleine année universitaire une importante faculté privée du pays, l'université Bilgi d'Istanbul. En France, le Conseil constitutionnel sauve les ZFE, les zones à faible émission, pour limiter la circulation des véhicules les plus polluants dans les centres-villes. Les sages sauvent également les mesures de lutte contre l'artificialisation des sols. La droite et l'extrême droite ont tenté d'attaquer ces deux lois via des amendements, mais le Conseil constitutionnel a estimé que ces amendements étaient hors sujet. Il avait été saisi par les socialistes, les écologistes, mais aussi des députés du camp gouvernemental désireux de préserver des marqueurs écologiques du premier quinquennat d'Emmanuel Macron. Pour l'environnement et la santé, Anne Lassmann-Trappier de France Nature Environnement se félicite de la décision du Conseil constitutionnel.
9: Les ZFE peuvent continuer à vivre leur vie. C'est une bonne nouvelle pour la santé. Elles ont fait baisser déjà en France et à l'étranger la pollution de l'air en ville de 30 à 40%. Donc c'est pas négligeable et ça permet vraiment de protéger la santé des personnes les plus vulnérables. Et puis on a pas mal de remises en cause, des reculs sur la loi zéro artificialisation nette, et ça c'est une bonne nouvelle aussi, puisque l'urbanisation en France est galopante. C'est une des premières causes de disparition de la biodiversité. En fait, ça fait disparaître leur habitat. C'est aussi très mauvais pour la ressource en eau, par exemple, parce que souvent, on atteint des zones humides ou des cours d'eau. Voilà. Alors, c'est sauvé jusqu'à la prochaine tentative, puisqu'on sait que certains parlementaires reviennent à la charge sans cesse. Donc, non, c'est jamais terminé. Les reculs sur les sujets environnementaux et de santé sont réguliers et dans des prochaines lois, on peut s'attendre au retour de ce genre de propositions.
1: Anne Lasman-Trappier de France Nature Environnement au micro de Jeanne Richard. Et puis Donald Trump avait qualifié Stephen Colbert d'épave pathétique devant être mis hors service. Et bien hier, c'était le dernier tour de piste de l'humoriste américain. Critique acerbe du locataire de la Maison Blanche. Le dernier late show pour Stephen Colbert, remercié par CBS. Certes, la chaîne a insisté sur le fait que sa décision de mettre fin au late show était purement financière, mais de nombreuses voix y voient la main de Donald Trump.

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0: Mais non. Mais non. Mais non. On a râlé, réclamé, proposé, imaginé. Mais non. On a rêvé, rigolé, espéré. Mais non. Et défilé. Mais non. On a pleuré, supplié, exigé. Et menacé. Mais non. On a parlé, inventé, expliqué. Mais non. On s'est fait chier. Bon non. On nous a nié, renié, étouffé, assassiné. Mais non. On nous a fermé, bâillonné, humilié. Mais non. Éparpillé, mais non. On a résisté, existé, continué, tout en fierté. Ben oui. On va repenser, nous souhaiter bonne année. Ben oui. On va aimer. Ben oui. Mais oui. Mais oui. Bah oui.
1: Il est 12h30, c'est l'heure du magazine Vivre ici.
2: Alors, chères auditrices et auditeurs de RPH RPH Sud, je suis au Château Capion, où vient de se dérouler le concours des vins de la vallée de l'Hérault. Nous avions la chance d'avoir quelques ambassadeurs venus des quatre coins de France, et donc j'ai la chance d'être en ce moment avec l'un d'entre eux. Bonjour Laurent, est-ce que tu peux te présenter pour nos auditrices et nos auditeurs?
3: Bonjour Bernard, eh ben oui, j'ai très envie de me présenter.

0: Sais, parce que être aujourd'hui au Château Capion, c'est un moment vraiment extraordinaire. Je suis Laurent, je suis créateur de contenu sous le nom Les Vins du Capitaine sur les réseaux sociaux et je suis un passionné de vin depuis des années. Et la vallée de l'Hérault, c'est un endroit qui me tient vraiment à cœur. Et du coup, c'est ma troisième participation à un concours ici. Bon, bien loin de tes 20 participations et sur ces 40 dernières années, mais en tout cas, voilà, je suis là pour parler du vin et pour mettre en avant les vins de la vallée de l'Hérault et de mettre en lumière ce secteur, ce coin juste magique avec des endroits tellement beaux, des terroirs tellement beaux. Et c'est vraiment quelque chose qui me tient particulièrement à cœur.
1: Laurent, tu es un passionné parce que les gens pourraient trouver que le terme, on va dire, d'influenceur peut avoir des fois des notes positives. Moi, je dirais plutôt que tu es un dénicheur, un passeur d'émotions et quelqu'un qui est très investi parce que tu es un relais actif pour les vignerons.
0: J'ai l'habitude de dire que je suis un conteur du vin. Mon logo, c'est une bouteille avec une plume au niveau du goulot qui me sert d'encre pour écrire mes histoires. Parce que moi, je raconte des histoires de vignerons. Je raconte le cœur de ce qui se passe vraiment dans la bouteille. Sans le vigneron, il n'y a pas de vin. Donc, je raconte ces moments-là. Et oui, je suis un passeur d'histoire. Je suis un passionné qui essaie de transmettre sa passion. Et c'est clair que, oui, influenceur, c'est un gros mot pour beaucoup de monde. C'est pour ça que des fois, je dis créateur de contenu ou des fois, je m'excuse presque d'être influenceur, mais non, l'idée, c'est vraiment d'amener les gens à lire des histoires, à regarder des moments de vie et à comprendre qu'un vigneron, c'est un être humain, c'est un gars qui a une femme. Il y a de plus en plus de vignerons et c'est extrêmement important d'en parler. Mais c'est des gens qui ont eu des moments durs, des moments extraordinaires, des moments beaux. Et c'est, voilà, mettre l'accent sur ces moments, sur leurs émotions, sur le fait que si un vin a ce nom-là, c'est pour une raison particulière. Donc voilà, mon travail, parce que je le prends vraiment comme un travail, c'est de dénicher ces anecdotes et de les mettre en lumière, soit sous forme d'écrit, soit sous forme de vidéo, interview, lorsque je fais des interviews parole d'eux, où je demande à un vigneron de me donner son sentiment. Voilà, j'essaie de montrer les choses telles qu'elles sont, c'est-à-dire la vérité de la vigne au verre, mais en passant par l'humain.
1: Et pour nos auditrices et auditeurs qui ne te connaissent pas, il faut savoir que tu viens régulièrement dans l'Hérault, que tu as des attaches sur le littoral et que ce n'est pas des one-shot que tu fais ici.
0: Ah non, moi je suis presque un régional de l'étape. J'ai grandi entre l'Hérault et l'Aveyron. Donc forcément, du haut de mes 53 ans bientôt, j'ai toujours une partie de mon cœur qui est ici. Je suis très, très, très régulièrement dans l'Hérault. La semaine dernière, j'étais au Pic Saint-Loup. Cette semaine, je suis en vallée de l'Hérault. La semaine prochaine, je serai en côte de Tongue et dans le bassin de Thau. Et voilà, j'essaie d'être là souvent parce que j'y ai des attaches, parce que j'y ai énormément d'amis et qu'on est bien dans l'Hérault.
1: Voilà, donc c'est un réel plaisir de t'avoir avec nous. Donc c'était Laurent, les vins du capitaine, qui nous faisait l'honneur d'échanger ces quelques moments. Et n'hésitez pas d'aller sur son blog, sur ses pages Instagram et sur ses liens que nous mettrons sur la page de la radio. Vous pourrez suivre comme ça ses paroles d'eux, ses portraits qu'il fait des vigneronnes et des vignerons. Merci Laurent.
0: Merci Bernard.
1: Nous sommes toujours à Château Capion. Nous venons de participer à la 40e anniversaire de la dégustation des vins du concours des vins de la vallée de l'Hérault. Et donc nous sommes en présence du propriétaire des lieux. Bonjour.
2: Bonjour.
1: Est-ce que tu peux en quelques mots te présenter et parler un petit peu de ton domaine ?
2: Bien sûr, donc je suis Francis Saint-Grand, donc je suis avec mon épouse Sandrine Tanière et nous sommes les propriétaires de Château Capion. Donc domaine situé à Agnan et Gignac, puisque nous sommes entre les deux communes. Domaine bio de 58 hectares de vignes et entouré d'une jolie nature et d'un très joli château également.
1: Oui, qui a été le cadre de cette dégustation où on a pu justement avoir la dégustation de manière originale dans le chai et après un certain nombre de manifestations, masterclass, animations qui se faisaient dans le château.
2: Oui, c'était l'idée pour les 40 ans de faire quelque chose d'un petit peu différent. Donc moi, je leur avais proposé d'utiliser le lieu. On a la chance d'avoir un lieu assez grand et voilà, d'utiliser notre cave pour faire finalement le jury dégustation, ce qui a plutôt du sens, et après d'utiliser les différentes pièces du château et du jardin pour mener des masterclass, des ateliers différents, de façon à faire vraiment une édition anniversaire qui marquera, j'espère.
1: Beaucoup de vins à déguster qui montrent aussi la qualité et la richesse de ce territoire. Et puis aussi, on a entendu un soutien à la filière de la part des élus qui sont vraiment un relais important pour les vignerons.
2: Bien sûr, on sait que c'est très difficile pour les vignerons aujourd'hui. Et on sait aussi que la vigne, les vignerons, c'est effectivement un bien très précieux pour le territoire. Aujourd'hui, on a des domaines qui sont connus dans le monde entier. Hein. On peut citer la Grange des Pères, Domas Gassac et bien d'autres. Donc c'est une fierté, mais c'est aussi la garantie du maintien de nos paysages, de nos campagnes, toutes ces vignes que l'on voit partout. Donc c'est vrai que je pense que la classe politique a conscience des enjeux et a conscience que le territoire sans toutes ces vignes et sans tous ces vignerons, ça ne serait plus pareil.
1: Et pour nos auditrices et nos auditeurs, il faut aussi qu'ils sachent que Château Capion, c'est pas que le lieu d'un jour où on fait un concours des vins, mais il s'y passe des choses toute l'année avec beaucoup d'offres œnotouristiques. Peut-être que tu peux en parler aussi.
2: Oui, bien sûr. Alors déjà, on a un caveau de vente et une offre œnotouristique qui est disponible du lundi au samedi de 11h à 19h. Donc on fait vraiment l'effort d'ouvrir en continu de façon à recevoir le public. Et on propose différentes formules de visite avec de la nourriture, possibilité de sortie en vélo, à Cormet, vin, etc. Et sur le domaine en général, on propose aussi bien sûr des offres plus classiques, mariage, baptême. Et la saison événementielle va démarrer. On a un week-end porte ouverte le week-end du 24 mai. On va faire du cinéma en plein air. Voilà, des soirées-concerts. Donc j'invite les auditeurs et auditrices à nous suivre sur les réseaux. Voilà, il va se passer pas mal de choses cet été.
1: Et nous ne manquerons pas, avec Noël qui présente la page œnotouristique, de relayer ces événements dans notre agenda et sur le site de RPH. Merci beaucoup pour ce moment et encore bonne journée.
2: Merci beaucoup.

0: J'ai la chance d'être avec Guillaume Biot, qui est la cheville ouvrière de l'organisation de ce concours et qui en est surtout le gardien du temple, on va dire, parce que c'est un vrai concours, Guillaume.
1: Oui, c'est effectivement un vrai concours avec des particularités liées aux dégustateurs, puisqu'on a des professionnels et des personnes qui sont des amateurs éclairés, et également des particularités par rapport aux modalités de la dégustation, puisqu'on déguste les vins par couleur, sans savoir réellement ce qu'on déguste en termes d'appellation. Donc vous avez un ensemble de blancs, un ensemble de rosés, un ensemble de rouges et des rouges vins de garde.
0: Cette année, c'est un anniversaire et c'est important de le souligner parce qu'on peut dire que Louis Villaret a été quelqu'un qui a été visionnaire à cette époque-là. Il y a 40 ans, il y avait peu de concours des vins, il y avait peu de manifestations qui mettaient en lumière et qui essayaient de promouvoir le vin.
1: Effectivement, il y a 40 ans, le président Villaret a eu cette idée géniale de créer un concours local. Vallée d'Hérault, qui aujourd'hui considère comme étant the place to be, ou la vallée, la Golden Valley, comme je l'appelle en terme vitivinicole. Et il a été assez visionnaire et il a su mettre les moyens nécessaires, que ce soit des moyens humains ou financiers, pour arriver à cette édition des 40 ans, où on se rend compte que ce concours suit l'évolution qualitative des vins qui sont produits dans le secteur d'activité.
0: Oui, parce que, chères auditrices et auditeurs, il faut se rappeler que on est vraiment en plein cœur de beaucoup d'appellations, de beaucoup de dénominations. On est vraiment sur un territoire extrêmement viticole. Et il faut le dire, pour y avoir participé, moi cette année c'est mon 20e concours en tant que dégustateur et jury. Et c'est vrai que, comme le disait tout à l'heure Guillaume, on peut dire qu'il y a vraiment une qualité globale croissante de la production sur ce territoire, avec des vins, on va dire, pour toutes les envies, pour tous les plaisirs, pas forcément que des vins pour la gastronomie, mais aussi des vins pour des moments plus conviviaux, plus ludiques.
1: Alors c'est tout à fait ça, on a des vins pour tous les événements, pour toutes les bourses, pour toutes les envies. On peut avoir du vin boisson, du vin convivial, du vin facile à voir, et puis on peut avoir des vins de gastronomie qui seront capables d'accompagner tous les plats que vous aimez, des vins qui se bonifient avec l'âge. On est capable aujourd'hui d'avoir des vins qui peuvent se déguster 10 ans, 15 ans après leur vinification. Donc on a toute une palette de vins qui caractérise un petit peu ce terroir, même les terroirs aussi environnants qui sont concernés, mais en tout cas une superbe évolution qualitative des produits avec un travail remarquable qui est fait par les vignerons de la région, quoi.
0: Et toi qui es sensible au beau, on peut dire aussi qu'on est dans un lieu magnifique, le Château Capion, qui est quand même un lieu prestigieux, un lieu d'histoire.
1: Alors Château Capion est effectivement un lieu d'histoire et moi j'ai eu personnellement la chance de le découvrir il y a 38 ans. Je travaillais chez un embouteilleur pas très loin d'ici. Ça a été une des premières mises en bouteille que j'ai fait ici au Château Capion. Et à l'époque, la personne qui était propriétaire ici, c'était Philippe Salask, donc maire de Annie. Et j'ai eu la chance de découvrir ce terroir-là que je ne connaissais vraiment pas du tout, avec ses particularités, un terroir qui est quand même exceptionnel pour certains cépages, notamment pour la Syrah, où il y a vraiment cette particularité, on peut arriver à faire des choses grandioses sur l'ensemble des vins, notamment sur ce cépage-là.
0: Donc, on va dire une belle édition pour ce 40e anniversaire. Des gens, on voyait qu'ils étaient heureux d'être là, heureux de déguster, et surtout, on sent une derrière des élus qui portent et qui soutiennent la filière.
1: On sent cela, on sent que les élus y croient. La particularité de cette année a été un nouveau dynamisme qui a été apporté à cette édition. Après des années un petit peu compliquées qui étaient liées, je pense, plutôt à un contexte mondial, un contexte local et un contexte aussi filière qui était assez compliqué. Je n'ai pas dit que le contexte filière est terminé, bien au contraire. Mais en tout cas, on sent une dynamique qui a été apportée avec beaucoup plus d'échantillons dégustés cette année que les deux dernières éditions et beaucoup plus de dégustateurs. Et quand on regarde les personnes ou le visage des personnes qui ont participé à la dégustation, que ce soit pendant la dégustation ou pendant l'apéritif qui a été servi après, on voit beaucoup de sourires, quoi. On voit beaucoup de sourires, de convivialité en tout cas.
0: Eh bien, merci beaucoup Guillaume de ces moments d'échange. Bon vent, puisque tu vas prendre la route et l'avion prochainement pour d'autres cieux. Et puis au plaisir de te revoir sur ce beau territoire.
1: Merci beaucoup mon cher Bernard, ça m'a fait toujours plaisir de te voir et de t'avoir à côté de moi.
0: Bonne journée chers amis.

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1: Aujourd'hui, dans Paroles de parents, nous vous proposons de rencontrer Élodie et Stéphanie. Élodie est maman de deux jumelles, âgées de 18 mois, et Stéphanie de deux enfants de 3 et 14 ans. Dans cette émission, nous vous proposons de recueillir leur expérience autour de deux sujets, l'autonomie et la séparation, ainsi que la gestion des écrans chez les tout-petits. Paroles de parents, une émission par et pour les parents.
2: Alors moi, j'ai deux petites jumelles qui ont 18 mois, tout juste. Du coup, concernant le sujet de séparation, je dirais que quand elles étaient tout bébés, il y en a une qui était très proche de moi et l'autre moins. Parce que comme j'ai des jumelles, ben en fait, elles sont, il y en a une qui laisse toujours la place à l'autre, etc. Donc actuellement, je ne sais pas comment ça va évoluer, mais en tout cas, voilà, il y en a une qui est toujours fusionnelle et l'autre non. Après, moi, de moi-même, j'essaye toujours qu'elles soient gardées le plus possible, qu'elles soient autonomes, même dès leur petit âge. Et dès qu'on peut partir en week-end et les faire garder par ma sœur, ce qui arrive régulièrement, on le fait. Et en fait, je pense qu'elles le vivent très bien. Là, donc, on est allé dans une autre salle. Elles n'ont pas du tout pleuré. Je ne sais même pas si elles se sont rendues compte que je suis partie. Et je pense que mon caractère, c'est comment moi je gère les choses qui fait que elles sont autonomes en fait, parce que le plus possible je les laisse entre elles, je suis pas tout le temps là à les prendre dans les bras, etc. Des fois j'aimerais que elles viennent plus, mais en fait on a pris cette habitude là que ça soit elles qui elles jouent, elles font voilà leurs affaires. En fait, des fois, ça choque certaines personnes quand on dit que dès qu'on peut les faire garder, on va les faire garder, ou qu'on est content de les faire garder et tout ça. Et il y en a, ils nous disent, mais elles, c'est des bébés, ils ont 18 mois, ils ont besoin de nous, etc. Et moi, je pense que dès maintenant, ben, en fait, c'est bien pour elles de voir d'autres membres, d'être habituées. Elles sont sociables, elles sont habituées aux autres enfants et aux autres personnes, alors qu'au quotidien, elles sont 100% avec moi. Elles ne vont pas à la crèche ni rien. Et je pense que c'est important qu'elles aient une identité. En plus, vu que c'est des jumelles, bah déjà, elles vont être très fusionnelles entre elles. Et c'est quand j'ai vu d'autres petits qui sont tout le temps rattachés à leurs parents, etc., et donc qui ont le mal de la séparation et tout ça, que je me suis dit que je voulais qu'elles souffrent moins de ça en grandissant. Et donc, par rapport à ma petite Sophie, qui, elle, était tout le temps attachée à moi. Et au début, elle pleurait à peine si j'allais aux toilettes ou si je quittais de 5 mètres dans la salle, elle pleurait. Et donc ma sœur, qui est assistante maternelle, m'a aussi donné beaucoup de conseils vis-à-vis de ça. Elle m'a dit, c'est l'angoisse de séparation, c'est normal, il faut laisser, justement, il faut la laisser expérimenter cette séparation-là et pas tout le temps la prendre dans les bras dès qu'elle pleure et tout ça. Donc c'est ce que j'ai fait en tout cas. Elles ont accès libre à la salle. Elles n'ont jamais été dans un parc, donc elles vont partout où elles veulent. Elles touchent aux livres, elles touchent à tout ce qui n'est pas que des jeux pour enfants. Justement, ça aussi, ça choque certaines personnes parce qu'on laisse vraiment faire tout en sécurité, bien sûr. Mais elles vont partout, dehors, c'est pareil. Alors par contre, c'est beaucoup de boulot pour moi parce qu'il faut toujours que j'aille en chercher une et chercher l'autre, etc. Parce qu'elles ne vont pas dans la même direction. Elles font ce qu'elles veulent un peu. Je ne sais pas si c'est bien ou pas, mais voilà. C'est ça. Elles sont autonomes. Alors, elles ne vont pas aller à la crèche ou quoi que ce soit, donc on attendra qu'elles aient 3 ans et qu'elles aillent à l'école. Mais moi, j'adorais l'école, donc j'espère qu'elles aimeront aussi. Et j'ai hâte qu'elles vivent ça, de découvrir des nouveaux lieux, d'avoir des copains, qu'elles-mêmes, elles aient hâte d'aller voir la maîtresse ou le maître, qu'est-ce qu'elles ont mangé à la cantine, etc. C'est quelque chose qui ne me fait pas du tout peur. Et j'ai hâte d'être à leurs 3 ans déjà, ouais.
3: Moi, je m'appelle Stéphanie et j'ai un grand qui a 14 ans et une fille qui a eu 3 ans. J'avais un peu cette problématique de me dire, tiens, je vais les laisser à des inconnus, un peu laisser aussi l'école prendre le relais sur l'éducation, plein de questions qui faisaient que ben on a des valeurs, on a des principes, on a des choses qui sont pas forcément toujours communes et que tout ce qu'ils apprennent à l'école, même avec leurs camarades, etc. Donc au début, oui, c'était très très compliqué même pour moi de me dire que j'allais laisser mes enfants. Comme mon fils a 14 ans, j'ai été obligée de le laisser depuis un moment maintenant. Mais finalement, ce qui est assez étonnant, c'est que je pense que j'ai des enfants qui s'adaptent un peu à ça et qui finalement sont très enjoués à l'idée d'aller à l'école. Mon fils, il est parti à la maternelle, il m'a dit au revoir maman, il était tellement content d'y aller que du coup, c'était un soulagement quand même pour moi de me dire qu'il le vivait bien. Et puis le fait de les avoir emmenés beaucoup dans les maisons de la parentalité, dans l'échappée, dans toutes ces structures, dans tous ces lieux d'accueil où il y a d'autres enfants, d'autres parents, ça m'a permis déjà à moi de pouvoir discuter avec d'autres parents, un peu me soulager sur cette idée. Et puis eux, être... totalement enclin à aller vers les autres, ils n'ont aucun problème de sociabilité, ils sont très adaptés. Donc je pense que ça a beaucoup joué sur le fait que pour lui, c'était une structure d'accueil. Bon, j'allais pas être là, mais comme ils ont aussi ce côté autonome où ils jouent quand même seuls, parfois, ça a vraiment pas posé de problème finalement. Et ma fille qui est rentrée à la crèche en septembre cette année, et pas tous les jours parce qu'au début j'avais beaucoup de difficultés à la laisser, c'est elle qui est en demande, elle a envie d'y retourner, elle est contente de retrouver ses copains, elle s'éclate, et puis moi ça me soulage quand même un peu. C'est vrai que c'est plutôt agréable qu'elle ait réagi comme ça. Ça a été pas évident, je dirais, la première fois. Je l'ai géré un peu sur le tard. Et la seconde, j'ai été quand même voir un psychologue pour m'accompagner un peu dans la démarche, en me disant c'est la petite dernière, et est-ce que je vais le vivre bien. Enfin, en tout cas, j'ai essayé de préparer les choses pour le vivre au mieux. Et finalement, il a suffi de quelques séances et je me suis rendu compte que non, je suis aujourd'hui contente, même quand elle y est, de me dire tiens, là, je vais pouvoir m'accorder du temps, notamment pour la santé ou pour d'autres choses, ce que j'aurais pas pu faire avant, en vrai.
1: Et du coup, à des parents qui seraient dans cette problématique-là, c'est-à-dire avoir du mal un petit peu à voir ses enfants aller à l'école, qu'est-ce que tu leur donnerais comme conseil ?
3: Eh bien, je leur dirais de rencontrer le personnel de l'école, de parler de cette problématique-là, de vraiment leur faire part des craintes, etc. Et je pense que le temps d'adaptation, il est justement dédié à ça. Puisque quand ils rentrent en crèche, il y a un temps d'adaptation, il y a une référente, et c'est super de pouvoir dire j'ai un peu peur de ça, je me sens pas à l'aise avec le fait de la laisser, ou je vais peut-être durer un peu, je vais peut-être m'éterniser un peu, regarder comment ça se passe pour être rassurée, pour pouvoir partir tranquillement. Et finalement, j'ai eu affaire à une équipe formidable qui fait que ils ont pris en considération ça, et puis j'ai pas eu l'impression qu'on était qu'ils me l'aient arraché. Du coup, ils ont fait attention d'y aller tranquillement. En plus, ma fille a été hospitalisée, donc moi j'avais en plus cette problématique où on a failli la perdre. Enfin, du coup, c'était d'autant plus compliqué, mais ils ont été vraiment présents. Ça a beaucoup aidé. Je peux ajouter que en réalité, je pense que les enfants sont bien plus solides finalement, et bien plus ils ont une force en eux, et puis des ressources qu'en fait on a l'impression qu'il faut leur amener, en fin de compte ils les ont déjà. Donc finalement, je pense que l'enfant s'adapte aussi à son parent et à l'environnement autour, et qu'à partir du moment où ils sont habitués à voir d'autres gens, etc., il n'y a pas de raison que ça se passe mal. Faut faire confiance et puis y aller le plus sereinement possible. Et ça le fait.

0: moi, au tout début, quand elles étaient vraiment bébés, elles étaient à côté, je regardais la télé, etc., à côté d'elles, avec mon casque. Et donc, aujourd'hui, on a supprimé totalement les écrans en journée, puisque on voyait qu'elles étaient hyper absorbées à un moment donné. Et dès que j'ai mon téléphone, c'est pareil, elles veulent toujours regarder ce que je fais, etc. D'ailleurs, elles essayent toujours de l'attraper, c'est la crise. Parce qu'en fait, les écrans, on voit que dès le jeune âge, ils sont vraiment portés dessus. Moi, leur papa, en fait, c'est un informaticien et c'est un geek. C'est-à-dire, donc, il joue beaucoup d'heures dans la semaine, etc. Et moi, au début, je disais comme ça que, en fait, j'aimerais pas que mes enfants soient des geeks aussi, parce que pour moi, il faut jouer dehors, il faut sociabiliser avec des gens, voir les gens dans la vraie vie, etc. Alors que lui, ça serait une fierté pour lui que ses enfants fassent des jeux, qu'ils fassent des jeux ensemble ou qu'ils soient un peu comme lui, en fait. Donc oui, on a pas mal parlé de ce sujet-là, des écrans et tout ça. Donc à mon avis, comme on l'a entendu juste avant, à mon avis, ce qui est bien, c'est d'instaurer des règles. Donc plus tard, on verra pour peut-être qu'il y aura un temps d'écran par jour, un peu plus le week-end, tant qu'on garde les moments familiaux, les jeux de société, les sorties à l'extérieur et tout ça. Je pense qu'il faut limiter, mais en même temps, je pense que ça rend pas bête d'être sur un écran. Alors oui, il y a toujours les yeux, etc. Mais on peut apprendre beaucoup de choses avec un ordinateur, une télé. On a aussi hâte d'avoir, quand elles vont grandir, les soirées films où on va regarder un Disney ou quelque chose de sympa. Donc oui, les écrans, ils font partie de notre quotidien et elles ont. On sera pas sans écran, ça c'est sûr. Ouais, à 3 ans, le cerveau, il est en plein développement. On peut pas laisser un bébé devant un écran parce qu'on veut être tranquille. Enfin, il y a certains parents, ils font ça. Donc, je pense que c'est respecté. Après, le zéro absolu, il n'existe pas, je pense. Donc, ça peut arriver. Par exemple, on va être dans un restaurant où il y a un écran qui est là. Elles vont regarder l'écran. Tant pis si c'est l'espace d'un moment, si c'est le temps d'un moment. C'est pas dramatique, je pense qu'il y ait un peu d'écran, même si nous, de nous-mêmes, on va le limiter le plus possible. Ouais.
1: Alors pour le plus grand, c'était plus simple parce que j'étais un peu seule à gérer, le côté technique. ce qui fait que j'ai... il n'y avait pas d'écran. Voilà, il n'y avait pas d'écran. On était vraiment dehors, beaucoup, beaucoup, beaucoup. On privilégiait les sorties extérieures. Et on avait à l'époque un magnéto. et donc, de temps en temps, je lui mettais une cassette. Mais c'était très exceptionnel. Les jours où il faisait moche, où vraiment on ne pouvait pas faire autre chose. Voilà. Ou après qu'on ait joué aux jeux de société, etc. Enfin, voilà. De temps en temps un petit dessin animé, mais c'était très très occasionnel. Et ce qui a été qui m'a un peu pas froissée mais interpellée, je dirais ça comme ça, c'est que j'ai une amie, elle, ses enfants avaient les écrans constants en fond. Et finalement, ils y étaient totalement désintéressés. Alors que le mien, dès qu'on allait chez cet ami, justement, il scotchait la télé et je le voyais plus déscotcher de là. Donc je pense que zéro écran, en vrai, c'est pas forcément bien parce que ça donne lieu à une frustration et que la frustration donne envie de faire davantage. Voilà, je pense. A contrario pour ma fille, malheureusement, là, je peux pas tout contrôler parce que, effectivement, j'ai un grand et que lui, il regarde ses écrans régulièrement. Donc, que je veuille ou non, de temps en temps, elle regarde son portable ou voilà. Ça me frise un peu le nez, mais je suis obligée de faire avec. Et je me dis que du moment que c'est pas tout le temps, j'essaye quand même de freiner mon grand quand ça serait là, mais il y a ça, et le papa aussi qui a tendance à dire « Oh, c'est pas grave, un dessin animé, voilà. » Et bon, on n'est pas tout à fait d'accord sur le sujet, même si j'ai quand même un peu lâché la bride, mais je trouve quand même que limiter les écrans, ça reste quand même important. Après, ce qui est rigolo, c'est que ma fille, si petite qu'elle était, je sais pas, vers un an et demi peut-être, elle arrivait à détourner notre attention pour nous piquer le téléphone. Je me suis dit, mais c'est incroyable. Enfin, comment elle peut imaginer déjà, à son âge, te montrer quelque chose. Hop, toi, tu regardes et hop, elle te chipe le téléphone, quoi. C'est insensé. Donc, ils ont vraiment un attrait quand même pour l'écran très tôt. Et bon, on n'a pas laissé faire quand même trop tôt. Bien que je trouve ça déjà trop tôt, mais voilà. En tout cas, on a essayé de restreindre tant que possible. Voilà.
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1: Bonjour à toutes et à tous. À l'écoute d'RFI en direct de Paris, il est 18h.
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1: Nous sommes le vendredi 22 mai. Voici les titres de cette édition. Les militants de la flottille pour Gaza sont de retour dans leur pays avec dans ce journal les premiers témoignages édifiants de celles et ceux qui ont été retenus deux jours aux mains des militaires israéliens. L'actualité aussi sur le continent africain, c'est Ebola, maladie mortelle qui sévit particulièrement en ce moment en RDC. Les premières restrictions ont été mises en place entre la frontière congolaise et ougandaise. Dans l'actualité française, c'est désormais officiel. Gabriel Attal est candidat à l'élection présidentielle. L'ancien Premier ministre d'Emmanuel Macron en a fait l'annonce aujourd'hui lors d'un déplacement dans le département de l'Aveyron. En France, ils ont atterri ce matin. Les membres de la flottille humanitaire pour Gaza sont arrivés à l'aéroport Roissy-Charles de Gaulle. Après leur arrestation en début de semaine dans les eaux internationales en mer Méditerranée par l'armée israélienne, puis leur expulsion vers la Turquie, la violence qu'ils ont subie durant leur arrestation et leur détention a suscité une indignation international. Écoutez le témoignage de Sylvie Parmentier. Elle faisait partie de la flottille.
4: On a été maltraités tous. Les jeunes filles qui ont été abusées sexuellement. Sinon, on a tous été frappés. Une grande majorité, en tout cas, ont été frappés. On a été des tortures psychologiques, humiliées aussi. On nous fait mettre à quatre pattes, la tête sur les fesses du voisin devant, des choses comme ça. On nous fait marcher à quatre pattes. Ce qui est le plus dur, c'est quand on entend les autres se faire frapper dans un conteneur et que nous, on est là. On ne peut rien faire. On nous jetait des sacs de pain et des petites bouteilles d'eau. On avait une centaine de bouteilles d'eau pour 150 personnes, des petites, hein, pas des grandes. Et le traitement qu'on nous a fait, je vous assure, c'est ce qu'on voyait dans les films qui retracent 39-45, les mêmes choses. On était dans des conteneurs, on était dans un conteneur qui peut contenir une trentaine de personnes, on dormait à plus de 50, et on était les uns sur les autres, on n'avait même pas de place, on n'avait même pas un truc pour mettre par terre, on dormait à même le sol, genre.
1: Témoignage recueilli aujourd'hui par notre reporter Ilyes Attia lorsque les premiers membres de cette flottille pour Gaza ont atterri à l'aéroport Charles de Gaulle près de Paris. L'épidémie d'Ebola représente désormais un risque très élevé. Ce sont les mots du chef de l'Organisation mondiale de la santé. Un risque très élevé, dit-il, pour la santé publique en République démocratique du Congo. Avec ce nouveau bilan humain communiqué, 177 morts victimes de Ebola et de nouvelles restrictions pour se déplacer. La fin des vols aériens et des transports en commun entre la RDC et l'Ouganda. Plus de bus également, plus de bateaux, plus de taxis pour faire la liaison entre les deux pays. Les frontières terrestres restent ouvertes avec des contrôles sanitaires renforcés, comme par exemple les prises de température. Le secrétaire général de l'OTAN est aujourd'hui en Suède. Mark Rutte prépare avec les pays membres de cette alliance politique et militaire le prochain sommet de l'OTAN prévu en juillet en Turquie. Une réunion qui intervient dans un contexte de guerre au Moyen-Orient, mais aussi dans un contexte de guerre en Ukraine, comme l'a rappelé Mark Rutte lors de sa conférence de presse à l'issue de la réunion.
5: La Russie continue de mener sa guerre horrible et de cibler les civils ainsi que les infrastructures civiles. L'Ukraine continue de défendre sa souveraineté et son indépendance avec courage et ingéniosité. Avec cette alliance, nous travaillons pour faire en sorte que notre soutien à l'Ukraine reste substantiel, reste prévisible, reste durable et fondée sur les besoins critiques de l'Ukraine. La liste prioritaire des besoins de l'Ukraine, Pearl, reste un mécanisme mécanisme important pour fournir un soutien urgent à l'Ukraine en apportant des équipements américains cruciaux qui font une réelle différence sur les lignes de front et contribuent à protéger les villes et les civils ukrainiens.
1: Marc Rutteux, le secrétaire général de l'OTAN, qui en a profité pour préciser que Volodymyr Zelensky, pour représenter son pays, l'Ukraine, a été invité à participer au sommet de l'OTAN en juillet prochain. Ce sommet se déroulera en Turquie.
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1: Perquisition à l'Élysée. Cette fois-ci, les policiers ont pu entrer dans le palais de l'Élysée. Les enquêteurs sont venus aujourd'hui rechercher des documents. Ils cherchent à comprendre comment et à quel prix ont été organisées les cérémonies d'entrée au Panthéon. Il y a un peu plus d'un mois, les enquêteurs et magistrats du parquet national financier n'avaient pas été autorisés à accéder au palais présidentiel. Pas d'informations à cette heure-ci si les recherches ont pu aboutir. Enfin, l'Élysée, de son côté, n'a fait aucun commentaire. Un candidat de plus déclaré pour l'élection présidentielle française à un an environ du premier tour. Gabriel Attal se lance officiellement dans la course à l'Élysée. L'ancien Premier ministre d'Emmanuel Macron a choisi le département rural de l'Aveyron pour annoncer sa candidature. Alors il n'y avait pas vraiment de suspense. Mais c'est désormais officiel. Valérie Gasse était sur place.
3: Pour essayer de se différencier dès le départ, Gabriel Attal a donc choisi un petit village de l'Aveyron de 700 habitants, mur de Barèze, pour prononcer ces mots si importants quand on veut entrer à l'Élysée.
6: C'est parce que j'aime profondément la France et que j'aime profondément les Français que oui, j'ai décidé d'être candidat à la présidence de la République.
3: Des mots mais surtout des images et des symboles. Gabriel Attal sur la place d'un village ensoleillé au milieu d'une centaine d'habitants et aussi de quelques élus Renaissance qui se déclarent après une demi-heure d'échange avec des citoyens sur des problèmes du quotidien. C'est cette image qui restera pour marquer son entrée dans la course. Objectif, ne pas faire comme Édouard Philippe qui s'était déclaré dans une interview à la presse écrite ou Bruno Retailleau avec une déclaration sur les réseaux sociaux avant un journal télévisé. Des symboles aussi et des messages. Montrer que contrairement à ce que disent ses adversaires, Renaissance a un ancrage local. Le parti a engrangé quelques victoires dans l'Aveyron municipal. C'est une des raisons qui a guidé le choix de ce village rural loin de Paris qui vise aussi à répondre à ceux qui pointent le parcours très parisien de Gabriel Attal. Le scénario de cette déclaration de candidature a été très étudié. La mise en scène léchée reste maintenant à convaincre les Français que le fond ira avec la forme. Ça va être l'objectif de la campagne qui commence officiellement maintenant et que l'entourage de Gabriel Attal promet pied au plancher. Valérie Gasse, mur de Barèze, RFI.
1: Parlons football avant de refermer ce journal. À moins de 3 semaines du début du mondial, les Brésiliennes et les Brésiliens peinent à se mettre dans l'ambiance. Ils ne sont pas forcément à la fête. Au Brésil, pays où le foot est roi, 2/3 des Brésiliens pensent que leur équipe nationale n'a aucune chance de remporter la Coupe du Monde. Reportage à Sao Paulo de Sara Cozzolino.
7: Dans le quartier de Pinheiros, des élèves peignent la façade de leur école pour le mondial. Julio, 13 ans, ne s'est pas réjoui de voir la convocation de Neymar.
8: Ce n'est plus un si bon joueur. Je pense qu'il aurait fallu convoquer des jeunes qui se démarquent, pas seulement ceux qui ont été bons par le passé.
7: Avec son camarade Gilles et sa classe, ils ont pensé l'œuvre comme une critique sociale.
9: Il y a un motif où on a réuni des symboles. Il y a une croix, un dollar et un ballon. On parle de ces 3 thèmes. Le foot, c'est comme une religion et ça fait tourner beaucoup d'argent.
7: L'omniprésence de l'argent, c'est justement l'un des sujets qui éloigne le football des supporters, selon leur professeur d'art plastique, Victor.
10: Le foot dépasse le terrain, le commerce ou la corruption qu'on retrouve dans tous les secteurs. Je pense qu'il faut rappeler ce sens de communauté et d'amitié propre au football.
7: En cette année électorale, même s'ils peinent à y croire, les supporters reconnaissent qu'une victoire du Brésil pourrait faire oublier les tensions, même momentanément. Sara Cozzolino, Sao Paulo, RFI.
1: Dernière information footballistique, la Coupe de France. L'heure de la finale a sonné. Dans moins de 3 heures, Lens affrontera Nice pour succéder au Paris Saint-Germain. Lens-Nice, un match que nous suivrons de près sur les différentes antennes de RFI. Ainsi se referme ce journal en français facile. Où que vous soyez sur la planète, merci à tous de l'avoir écouté. Et à la semaine prochaine, dès lundi, 16h, temps universel, pour une nouvelle édition.
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se dirige ensuite vers Harlem. À 19h, l'office protestant commence dans un temple tout à fait moderne et particulièrement laid. La mer Caspienne est partout et les Américains s'avivèrent pour aller chez le chaland. Des enceintes devant l'église retransmettent la cérémonie. Le gospel bat son plein et des hommes de paroisse nous remettent des fascicules sur le bien, le mal et Satan. Avant que nous nous asseyions sur le banc des communiants. Il n'y a que des noirs dans l'assemblée, hormis un groupe de touristes espagnols. Sur la scène, quatre choristes font des harmonies de spiritual derrière un pasteur amplifié qui harangue les fidèles. Le pasteur parle vite et je ne comprends pas tout. Au milieu des Amen, Amen, Amen, il dit peut-être qu'aujourd'hui rien de ce que tu penses ne mérite le nom de fleur. Mais demain, demain, demain tu t'éveilleras sans doute sous un arbre fruitier, comme jadis Jonas sous le ricin. Il dit ce n'est pas le froid mais la honte qui a donné le manteau, qu'un kidam marchait droit mais qu'à cause de la mer il s'est assis. Que tout était gros doux comme chez le traiteur chinois et qu'il faut honorer le nom de son père. Je ne comprends pas tout. Je crois voir une déesse de muscles et de courbes quand il dit que les statues aussi verdissent et que leurs couronnes sont un perchoir pour les pigeons. Que jalouser l'éternité des statues, c'est envier la fiente sur leurs épaules et celle qui jonche leur piédestal. Alors je pense à la déesse nue et je vois léviter près de sa chevelure un moineau écarlate. Je vois la déesse nue et ses fesses qui avant dansaient.

On a du mal à croire à une ferveur aussi démonstrative, qui ne ressemble pas d'ailleurs à cette ferveur contagieuse que je connais, celle des baisers véritables. Le spectacle ecclésiaste ne touche pas au cœur, il divertit. Et tout le monde chante, et tout le monde chante. Est-ce la clarté ou rien que de l'espace après un massacre, dit-il. A-t-on coupé, brûlé des arbres pour avoir cette clairière-là, comme une piscine dans le jardin d'un pavillon de banlieue? Ou bien sommes-nous tombés dessus, par hasard? Fausse piste, trouvaille, dilemme, tenaille, écrou, ciel, muraille, et des pensées que je réprouve. Un cheveu de l'avoir fait, dit-il. Enfer, paradis, un détail. Promenade de santé, bercaille, et de quoi déchanter toujours à un cheveu. Il parle à présent de rachat. À la foire, tout est à portée de moi. Alors je chante aussi. 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

Puis d'autres intervenants se sont mis à parler, lentement, sans mouvement. Alors, on est parti avant la fin. Les touristes ont vu ce qu'ils voulaient voir, c'est comme ça. Un zoo, l'étranger, un circuit. Les mêmes souvenirs pour tous les vacanciers. On voit du folklore partout, mais les abribus et le ciel sont partout les mêmes. On traverse New York en shuttle. Dans l'engin, une gamine de 17 ans, pas plus aux raides et longs cheveux noirs, discrètement me regarde. Il est joli son regard noir, défiant et apeuré. Le soleil tape sur les terres que l'on traverse. Le paysage est de poussière, aride. La nymphette latine, un bus brinque-ballon. Dans la sécheresse alentour, c'est un pays tropical. Puis la nuit tombe. Dans le mobile, on a traversé des âges, et des âges, et des âges. La fille est maintenant partie. L'homme descendu, s'allonger sous le ricin. Des Jonas. Je pense à Harlem. C'était presque hier. Times Square est autour à présent. On descend.

0: Il est 18h40, voici le coup de griffe du major.
1: Mes chers auditeurs, projet de loi SURE, S-U-R-E, une main basse sur les données génétiques par la police. Alors je vous propose un résumé offert par la Quadrature du Net. Alors si vous ne connaissez pas encore cette association, tapez laquadrature.net. La Quadrature du Net promeut et défend les libertés fondamentales dans l'environnement numérique. L'association lutte contre la censure et la surveillance, que celles-ci viennent des États ou des entreprises privées. Ceci étant dit, mes chers auditeurs, pour mes sources qui sont plus que fiables. Alors, abordons ce sujet. Alors, vous souvenez-vous du kit de test génétique offert par votre proche à Noël ou pour votre anniversaire? Super cadeau! Curieux et curieuse d'en savoir plus sur quoi? Sur vos origines. Vous avez soigneusement emballé votre échantillon de salive pour l'envoyer très loin à l'étranger. Puis vous avez reçu les résultats du test, parfois un peu évident, mais parfois surprenant. Mais surtout, mes chers auditeurs, peu fiable. Avec le projet de loi SURE, adopté le 15 avril au Sénat, vos données génétiques et les millions d'autres récupérées et stockées par les entreprises privées réalisant ces tests ADN, d'ailleurs majoritairement situés aux États-Unis, pourront être exploitées par la police française à votre insu. Voilà, mes chers auditeurs, ce texte intitulé « Projet de loi pour la justice criminelle et le respect des victimes », oh, comme c'est beau, est surnommé donc « SURE » pour « Sanctions utiles, rapides et effectives » et porté par l'actuel ministre de la Justice, l'inénarrable Gérald Darmanin. L'appétit, mes chers auditeurs, insatiable de l'État pour la collecte de données sur la population l'amène, à travers ce projet de loi, à renier une fois de plus les garde-fous entourant l'utilisation des données génétiques par la police. Sans se soucier d'ailleurs des dérives de fichage génétique déjà vraiment constatées dans d'autres pays. En France, un fichier de police qui s'appelle FNAEG rassemble déjà nos empreintes génétiques, c'est-à-dire certaines séquences d'ADN qui nous identifient sans révéler d'informations sensibles. Alors par exemple, telles que l'ethnie. Alors mes chers auditeurs, ce fichier a été créé en 1998 à la suite de l'affaire, vous en souvenez peut-être pour les plus âgés, Guy Georges, originellement pour retrouver uniquement les auteurs de crimes sexuels. Mais son périmètre a été progressivement étendu jusqu'à inclure des pères simples, simplement soupçonnés et jamais condamnés, pour des infractions de moins en moins graves. Mes chers auditeurs, afin de faciliter la récolte de l'ADN, le législateur a créé une, tenez-vous bien, une infraction spécifique sanctionnant le refus de se soumettre à un prélèvement destiné à alimenter le fichier. Résultat de cette boulimie politique pour notre ADN, au 1er janvier 2025, le FNAEG, F-N-A-E-G, contenait plus de 7,4 millions d'empreintes, dont les trois quarts appartiennent à des personnes simplement vaguement suspectées. L'article 3 du projet de la loi SURE ajoute à cette liste de nouvelles infractions. Une personne serait ainsi obligée de donner son ADN si elle est accusée d'aide à l'entrée, la circulation ou le séjour irrégulier. Ou pour, encore pire, avoir simplement participé à une manifestation en étant porteuse d'une arme. Alors, il faut mettre des guillemets. Hein. Notion dont l'interprétation est très, très large. Le texte aussi autorise le fichage génétique de militants et d'associations portant secours donc aux étrangers ainsi que ceux des manifestants. Vous voyez qui est ciblé, je l'espère. Le même article 3 autorise la police à recourir à une méthode d'investigation jusqu'ici interdite en France, la généalogie génétique. J'en reviens avec le début de cette chronique. Pourtant, ces bases ADN étrangères sont issues de tests récréatifs qui sont, je vous le rappelle, pénalement interdits en France. Aussi, elles possèdent des milliers d'informations sur le profil génétique de la personne, alors caractéristiques physiques, ethniques ou encore prédispositions à développer certaines maladies. C'est bien au-delà de ce qui est collecté dans notre FNAEG français. Ainsi, mes chers auditeurs, la police pourra obtenir des informations beaucoup plus précises et aussi sensibles sur l'ensemble de la population. Alors, présenté évidemment comme la solution miracle pour résoudre des affaires non élucidées, la légalisation de la généalogie génétique d'investigation fragilise les verrous empêchant l'analyse génétique au profit des intérêts étatiques et aussi, bien entendu, privés. En dehors de cadres scientifiques et médicaux évidents. En effet, elle ouvre une brèche dans laquelle pourraient s'engouffrer toutes les dérives constatées à l'étranger. C'est-à-dire, comme aux États-Unis, marchandisation des données génétiques, surveillance collective accrue, ou encore, tout simplement, discrimination génétique. En résumé, mes chers auditeurs, la loi SURE gave les fichiers de police de toujours plus de données sensibles et de capacités à identifier la population dans son ensemble. Le texte sera bientôt examiné à l'Assemblée nationale avec, j'ose espérer, un sursaut démocratique et éthique.
2: Le plaisir d'un vrai vendeur, c'est de vendre à des gens qui n'ont absolument pas besoin de ce qu'on leur propose ou qui n'ont pas de quoi se le payer.

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1: Bonsoir ou peut-être bonjour, tout dépend de l'endroit du monde d'où vous nous écoutez. En tout cas ici à Paris, il est pile 19h.
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1: Bienvenue dans la grande session d'information du soir avec des faits, des commentaires, des reportages et des analyses. Dans 10 minutes après le journal, ce sera pourquoi RFI dit ça. RFI suspendu au Mali depuis le printemps 2022, mais pourquoi votre radio donne-t-elle la parole aux autorités de transition? Autre question, à partir de quels éléments peut-on dire qu'un pays est une puissance? Dans une demi-heure, ce sera les dessous de l'Infox pour nous dire qu'il y a des fuites de documents provenant d'entités russes para-étatiques qui permettent de documenter le travail de SAP entrepris contre l'Église catholique en Afrique et contre l'autorité du pape. Et puis la cellule Info Vérif de RFI au sujet du Liban. La désinformation cible les pertes de l'armée israélienne. Afrique Soir s'intéressera entre autres à l'épidémie d'Ebola en RDC. Le risque pour la santé publique passe d'élevé à très élevé, annonce le chef de l'OMS. Et puis dans deux heures sur RFI, le grand invité de RFI Soir, je recevrai Tatiana Giraud, chercheure en biologie évolutive qui a publié un livre aux éditions Tana intitulé « De la biodiversité en infographie » avec ce sous-titre « L'urgence du vivant, comprendre pour agir », cela à l'occasion de la journée pour la biodiversité décrétée par les Nations Unies. RFI Soir, 17h en temps universel, tout de suite l'essentiel de l'actualité avec un journal, c'est avec vous Adrien Delgrange, et à la une, la guerre en Ukraine.
3: La guerre dans l'est du pays où les autorités russes accusent Kiev d'avoir frappé un établissement scolaire, un lycée bombardé dans la région occupée de Louhansk. La Russie fait état d'au moins 6 morts. 15 personnes sont portées disparues. Sofia Katsenkova, bonsoir.
4: Bonsoir.
3: Que sait-on à cette heure-ci de cette attaque ?
4: Des murs éventrés, des fenêtres soufflées, un bâtiment noirci par les flammes. Les images diffusées par les autorités russes montrent un établissement scolaire très endommagé à Starobelsk, une ville d'un peu moins de 20 000 habitants dans la région de Louhansk, un territoire occupé par Moscou. Des images et un récit que nous ne pouvons pas vérifier de façon indépendante. Mais selon les autorités locales, le bâtiment touché est un dortoir d'un lycée où se trouvaient 86 adolescents âgés entre 14 et 18 ans. Moscou dénonce une attaque menée à l'aide de plusieurs drones ukrainiens. Le président russe Vladimir Poutine accuse les forces ukrainiennes de viser des infrastructures civiles et a promis des représailles. Mais Kiev, qui cherche à reprendre Louhansk sous contrôle russe, dément avoir attaqué des civils. L'état-major ukrainien a affirmé que ses forces avaient bombardé un quartier général d'une unité militaire russe. Moscou a par ailleurs convoqué une réunion d'urgence du Conseil de sécurité des Nations Unies prévue plus tard ce vendredi soir.
3: Les précisions de Sofia Katsenkova. Pendant ce temps-là, l'OTAN se réunit, ou du moins les ministres des Affaires étrangères des pays membres de l'OTAN sont réunis en Suède pour une rencontre afin de préparer le prochain sommet de l'Alliance Atlantique, sommet qui aura lieu au mois de juillet prochain en Turquie. Cette nouvelle réunion intervient aussi dans un contexte particulier sur fond de guerre en Ukraine, nous en parlions, et puis aussi de guerre au Moyen-Orient, car Donald Trump les a une fois de plus pris par surprise, les pays membres de l'OTAN, en annonçant l'envoi de quelques 5000 soldats supplémentaires en Pologne, après avoir annoncé début mai le retrait de 5000 militaires américains en Allemagne. Enfin, la veille, Marco Rubio, le secrétaire d'État américain, avait expressément mis en doute l'utilité même de l'OTAN pour les États-Unis. Alors cette nouvelle réunion, Alice Froussard a tenté de mettre les choses au clair.
5: C'est une alliance défensive. Nous renforçons l'OTAN pour dissuader toute agression et nous assurer que nous sommes capables de nous défendre.
6: Mark Rutte, secrétaire général de l'OTAN, a été clair à l'issue de la réunion des ministres des Affaires étrangères. Il tente de calmer le jeu.
5: L'idée, et c'est exactement ce que veulent les États-Unis, c'est de rester fortement engagés au sein de l'OTAN, tout en attendant que les Européens dépensent autant qu'eux en matière de défense.
6: Au cœur des discussions, l'Ukraine, la question l'extension du détroit d'Ormuz et de nouveaux investissements, confirmés par la ministre suédoise des Affaires étrangères, Maria Stinnegard.
7: Les alliés européens et le Canada joignent le geste à la parole et augmentent leurs dépenses ainsi que leurs capacités de défense.
6: Une manière d'européaniser l'OTAN et de mieux rassurer les Américains sur leur engagement à monter en puissance dans la défense du continent. Puis, interrogé sur le fait de savoir si Marco Rubio avait fait la leçon aux alliés européens, la chef de la diplomatie suédoise, élu de la question avec diplomatie.
7: Comme je l'ai dit, ça a été une réunion très productive et constructive. Il y avait une bonne ambiance dans la pièce.
6: Reste à savoir si ces annonces sauront satisfaire l'administration Trump, et ce, avant le sommet de l'OTAN à Ankara en juillet, car l'imprévisibilité du président américain reste une source d'inquiétude.
3: Alice Froussard, il est 19h05 à Paris. L'actualité sur le continent africain, nous avons appris qu'au moins 25 personnes ont été tuées hier lors d'une série d'attaques coordonnées au Mali, attaque coordonnée par des djihadistes présumés dans 5 villages de la région de Bandiagara, située dans le centre du Mali. Ce bilan provisoire fait également état de nombreux blessés, de villages incendiés, de bétail volé, entraînant un déplacement de population depuis ce matin, rapportent nos confrères de l'agence France-Presse. Pays-Bas, Shell devant la Cour suprême pour ses émissions de CO2. L'ONG Milieu Défensi, la branche néerlandaise des Amis de la Terre, se retrouve à nouveau face au géant pétrolier Shell, dont le siège était encore aux Pays-Bas lorsque la plainte initiale a été déposée en 2019. C'est la troisième fois que les deux adversaires se retrouvent devant la justice. Il y a 5 ans, Shell avait été condamné en première instance à réduire 45% d'ici 2030 de ses émissions de gaz à effet de serre. Décision annulée en appel il y a 2 ans. L'ONG est revenue à la charge et s'est pourvue en cassation devant la Cour suprême des Pays-Bas. L'audience s'est tenue aujourd'hui à La Haye. Correspondance Pierre Benazé.
8: Depuis le début des procédures contre Shell, la température mondiale a augmenté de 0,2 degrés, martèlent les avocats de Milieu Défensi. Selon l'ONG, laisser l'entreprise faire les efforts qu'elle juge bons en vue de la transition climatique ne permettra pas de sortir des énergies fossiles. Bien au contraire, car les investissements de Shell dans ses activités pétrolières traditionnelles enferment les consommateurs industriels et privés dans la dépendance aux hydrocarbures pour des décennies. Maître Roger Cox.
9: Quoi qu'en disent Shell et les autres industriels du pétrole et du gaz, toutes les sources scientifiques et institutionnelles montrent que si on abandonne le pétrole et le gaz, on ira vers une énergie moins chère et une plus grande sécurité énergétique. Si Shell, là, n'est pas condamné, ça voudra dire que notre société moderne aura créé des entités de droit privé plus destructrices encore que les États, des monstres que plus personne n'est en mesure de contrôler.
8: Et pour les avocats de Shell, imposer des réductions contraignantes des émissions de CO2 serait contraire au droit européen. Cela induirait en outre des distorsions de concurrence. Selon eux, c'est aux États et non aux entreprises privées de faire en sorte que soient atteints les objectifs climatiques de l'accord de Paris. Pierre Benazet, Bruxelles. 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
3: Dans l'actualité française et dans cette course à l'Élysée, la fin d'un faux suspense, Gabriel Attal a officialisé aujourd'hui, dans le département de l'Aveyron, département rural du sud de la France, sa candidature à la prochaine élection présidentielle. Cette autre actualité footballistique. À présent, la finale de la Coupe de France de football se déroule dans moins de 2 heures, près de Paris. Contrairement aux 2 dernières éditions, la 109e édition ne verra pas le Paris Saint-Germain remporter ce trophée. Celui-ci va se jouer entre Lens et Nice. Lens, un favori clairement identifié, comme nous l'explique Victor Missistrano.
10: Ils viennent de terminer dauphin du PSG en championnat. Mamadou Sangaré et ses coéquipiers sont depuis plusieurs semaines focalisés sur un objectif, offrir à Lens une première Coupe de France. C'est tout le contraire pour Nice, 16e de Ligue 1, qui jouera sa survie dans l'élite lors d'un barrage aller-retour face à Saint-Étienne, 4 et 7 jours après la finale. Certes, la Coupe n'est plus la priorité, mais l'entraîneur Claude Puel veut profiter de ce rôle d'outsider et laisser la pression sur l'équipe adverse.
11: Il y a, semble-t-il, un fossé qui est reconnu par tout le monde. Elle est obligée de gagner. Si on lit tout et si on décrypte tout, donc ça doit être difficile pour eux de préparer ce match-là. Non, elle le prépare bien, sereinement.
10: C'est pourtant un climat brûlant qui règne autour du club cette saison. Nouvelle illustration dimanche, lorsque des supporters ont envahi le terrain après le match nul qui envoyait Nice en barrage. A l'inverse, tous les voyants sont au vert pour les Lensois et leur attaquant Florian Sotoca.
12: C'est les 120 ans du club, donc c'est historique. Le club n'a jamais gagné la Coupe de France. Tous les champions de Ligue 1 ont remporté la Coupe de France, sauf le RC Lens. Donc forcément, c'est un moment très important pour nous, mais je nous trouve très serein, que ce soit les dirigeants, le staff, nous, les joueurs.
10: Et côté supporters, le match des tribunes s'annonce aussi déséquilibré. Environ 50 000 Lensois sont attendus ce soir au Stade de France.
3: Finale de la Coupe de France, Lens-Nice, coup d'envoi 19h10, temps universel. Ainsi se referme ce journal. Charlotte de Rouen revient pour la prochaine édition internationale dans moins d'une heure.
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et nous sommes prêts à continuer de nous battre, chacun chez lui et ensemble au niveau du monde, pour dire que nous ne pouvons plus accepter d'être dépendants d'autres qui ne savent pas ce que nous faisons, qui ne savent pas ce que nous sommes et qui n'ont surtout pas le droit de nous imposer un mode de vie.

0: Mais qu'est-ce que vous voulez que je vous dise, moi? Tout le monde, je pense que tout le monde est culotté de ce temps-là, c'est normal.
1: Culotté?
0: Je pensais quand même pas trouver quelqu'un dans la rue ce matin qui me pose ce genre de questions.
1: C'est-à-dire?
0: Ben, êtes-vous culotté? Je pense que vous y êtes, que tout le monde y est.
1: Bah moi, je le prouverai pas.
0: Moi non plus.
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0: on n'a pas le temps d'en profiter. On n'a pas le temps d'apprendre à ouvrir une portière d'une voiture. Qu'on achète un autre modèle, la portière ne s'ouvre plus la même façon.
1: Le citoyen est traité comme un débile et il est content d'être traité comme un débile.
0: Il y avait un livre du temps de Montaigne, La Boétie, traité de la servitude volontaire. Ils aiment être l'esclave. Effectivement, c'est moins dur physiquement d'être l'esclave d'un portable que de Staline ou de Hitler. Si ça leur plaît, mais il ne faut pas qu'ils se plaignent. Il ne faut pas vous plaindre, c'est toi qui as voulu ça.

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1: Et non Axel, c'est sûr, c'est pas du tout rétro de écouter de la soul en 2026. Voilà, DJ René, Soul System, le bien nommé là, parce que comme vous avez compris, on va démarrer dans toute une émission autour de la soul, la funk. Et toujours pareil, ça démarre une fois avec un morceau, un album. L'album c'est le Booker T and the MG, bien sûr on est chez Stax. Et ils ont sorti cet album incroyable, Melting Pot, un morceau de 8 minutes et ça commence. Vous reconnaissez l'orgue de Booker T, bientôt vont arriver la basse de Donald Dunn et puis la guitare de Steve Cropper, la batterie derrière Al Jackson, que des grands. Et notre ami Booker T était encore là, a joué à 80 ans à Londres le mois dernier. Bref, le morceau en plus il s'appelle Kinda Easy Like. Eh ouais, c'est simple des fois le groove. C'est parti, Booker T and the MGs dans Soul System.

Ah, un melting pot encore une fois, le melting pot de la Nouvelle-Orléans dans cette chanson de grand, de l'immense Donny Hathaway. Et ouais, il a pas fait trop beaucoup d'albums, 4-5. Bien sûr, The Ghetto, la version live, a été un tube mondial. Mais il a bossé comme producteur avec des gens comme Roberta Flack, Curtis Mayfield, Jerry Butler. Enfin bref, il en a fait des tonnes. Et aussi, dans les musiciens qu'il y a derrière lui, là, on l'entend, c'est encore Al Jackson Jr. à la batterie. Hein. Mais il y a aussi Cornell Dupri à la guitare, King Curtis au cuivre, enfin bref, que des grands noms sur cet album. Il est tiré, il s'appelle Donny Hathaway, tout simplement, une pochette assez étonnante, une peinture de visage noir, assez sombre. C'est sorti sur Atco, voilà. Très très très très bon disque aussi. On est à la Nouvelle-Orléans, on y reste avec la famille royale de la Nouvelle-Orléans, hein, c'est bien sûr les Neville Brothers. Là, ils sont pas là sous leur nom, mais celui de Cyril Neville, percussionniste-chanteur. Et là, qui n'était pas au début avec les Neville Brothers, avec les Meters. Il les a rejoints par la suite et là c'est la première fois qu'ils jouent tous ensemble, qui vient jouer avec ses frères et puis avec Leono Santilli aussi, tout ça. Ça a été un très grand tube aux États-Unis. Le morceau s'appelle Gossip, c'est parti.

Hey, hey, ouais, vous groovez sur Radio Pays des Roses ou sur RPH Sud avec là. Alors là, faut que je vous explique un peu ce morceau qui a démarré à fond derrière. La merveille dans l'esprit de Recharge qu'on va écouter. Le gars s'appelle Otis Clay. Et en fait, c'était des séries. Il y a eu une douzaine de vinyles. Ça s'appelait les Formidables Rhythm and Blues. Et c'était vraiment, c'est arrivé en Europe. Ça nous a permis de découvrir toute la soul américaine, mais ils avaient ce truc, c'était les premiers, je crois, à faire ça, hein. Il y avait deux faces. La première face, il y avait que des morceaux lents, hein, des slow, des trucs comme ça. On était encore dans les périodes des slow, et puis des slow, je parle à Aretha Franklin, Otis Redding, plus des gens Sam and Dave, mais aussi des gens moins connus que ça, quoi. Et la face B, c'était une face rapide. Alors là, on s'est fait avoir, là. J'ai oublié de dire à Axel que ça s'enchaînait grave. Voilà. En tout cas, on continue dans cette soul. On retient en 1969, année éminemment érotique, bien sûr, mais aussi année forte pour toute la musique afro-américaine. Et il y a un groupe, je connais absolument rien. Il s'appelle les Cold Grits. Je sais pas s'ils ont fait beaucoup d'albums, mais en tout cas, là, ils reprennent une des chansons en soul les plus reprises, je crois. À la base, une création des fabuleux Isley Brothers. Et le morceau, c'est tout simplement It's Your Thing. C'est le CD. Qui a It's Your Thing, d'ailleurs. On est ailleurs aujourd'hui, on saute de trucs en fait. Mais bon, c'est pas grave, ça passe.

Non. Non. Merde. Papa was two, la chanson. Le bonhomme s'appelle Joe Tex. Joe Tex. Très très peu connu par chez nous, mais aux États-Unis il a une très très longue carrière. Le morceau là, il est groovy à l'extrême, mais il a fait des morceaux vraiment très rapides dès le début. C'est quand même le premier mec qui a de la soul sudiste, hein, qui a eu un hit. C'est lui qui a ouvert toutes les portes, qui a eu un hit dans les charts américains, mais tout en haut, hein, dans les 10 premiers. Voilà, avant tout le monde. Et il avait des chansons. Moi, j'ai découvert cet artiste par des reprises qui ont été faites par des groupes punk, pour vous dire un petit peu. Et puis vous écoutez l'original, il s'appelle Show Me, et ben c'est, ça va aussi vite, hein. Voilà, et le Joe Tex, il a duré, mais en fait il a été un peu bouffé par James Brown, quoi. Et en plus il en veut vraiment à James Brown, parce que en plus notre ami James Brown lui a piqué sa petite copine, enfin bref, c'était la guerre. Et du coup en 1978 il décide de faire un album. Là 78, ben, c'est le P-Funk qui est là, c'est plus James Brown, mais c'est notre ami comment dire, George Clinton qui est à la manœuvre. Et il sort un album, déjà l'album est intitulé c'est Joe Tex, celui qui a posé la première pierre du funk. Voilà. Et donc, dans cet album, vraiment dans l'esprit de ces années-là, il y a une chanson absolument formidable qui s'appelle Loose Caboose. Et on va vous l'écouter maintenant. C'est parti dans Soul System sur Radio Pays des Raux. Yes.

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1: This is real, this is Soul System sur Radio Pays d'Hero, RPH Sud. Voilà, tout va bien. George Clinton, bien sûr, on en parlait avant. Un disque assez récent, 2005, et avec plein de titres. Je vous ai déjà passé un Gypsy Woman absolument incroyable, qui est un blues, tout simplement. Et là, c'est notre ami Prince qui est avec lui. Vous avez peut-être reconnu sa voix. Il n'a pas beaucoup été invité, enfin en guest, accepté des guests, mais de Clinton, il était obligé. Clinton, alors, il y avait une histoire qu'on racontait sur lui, c'est que à un moment, il a deux groupes, il a Funkadelic et puis son autre groupe Parliament, simplement pour pouvoir signer avec deux maisons de disques en même temps et sortir plus de disques et se faire plus de blé. C'était les pirates à l'époque, il n'y avait pas Internet, donc avant de découvrir qui était quoi, il n'y avait pas les notes de pochette non plus, des fois. Et le morceau qu'on va écouter maintenant, c'est un groupe qui s'appelle Six. Alors Six avec le chiffre 6, Six, le chiffre 6, après I et X. Voilà, donc on se dit, c'est quoi ce groupe? Et en fait, c'est notre ami Sly Stone qui a fait exactement la même chose, ça a duré moins longtemps là. En fait, c'est un side project qu'il a fait, qu'il n'a pas signé de son nom pour pouvoir le sortir en même temps qu'il cartonnait avec Sly and the Family Stones. Voilà, le par contre, le morceau, il est hachetément bien. Vous êtes en dessous le système, normal.

Et oui, et oui, ça faisait quelques temps qu'on n'a pas passé du Prince dans Soul System. Alors là, j'adore ce titre, When You Were Mine, extrait de l'album Dirty Mine. Il faut l'avoir, la pochette noir et blanc. Il n'a pas encore les fringues sophistiquées, toujours sexy, mais là, c'est carrément... il est en barésie, allongé sur l'arrière de la pochette, en slip court et quasiment rien d'autre, à part une petite veste. Enfin, bref, Prince dans toute sa splendeur, c'était bien... Je crois que c'est juste l'album qui est sorti avant 1969, là, où là il a commencé à cartonner. On parlera pas de Purple Rain juste après, et l'histoire suit, mais en tout cas grand disque de Prince, hein. Et on continue. Alors là, c'est pas Prince, hein, mais c'est un gars qui s'appelle, c'est un trompettiste new-yorkais aussi, il s'appelle Don Cherry, et le morceau qu'on va écouter s'appelle Alphabet City, du titre d'un titre que Prince a chanté. Je crois que c'est même le titre d'un album. Là, ça n'a rien à voir, le morceau, mais il est assez étonnant parce que il est sorti du jazz pour aller dans le, je sais pas, on est en 1985, c'est l'époque des grands mix quand même, des Talking Heads, de la world music qui se met au milieu, il y a tout le monde, sauf que ce disque, il a été enregistré en France, produit par un guitariste qui s'appelle Ratchumo Mata, français. À la basse, il y a Yannick Top, qui est carrément le bassiste de Magma, pour vous dire, hein. Donc plein de gens, des percussions, même Eli Meridos au chant, des Africains, enfin bref, c'est un gros mix, ce morceau assez étonnant, Alphabet City par Don Cherry. L'album s'appelle Homeboy.

Yes, ah ouais, étonnant ce Don Cherry. Hein. Ouais, ouais, je reprends direct la parole pour vous dire salut tout le monde. On va finir justement par le morceau, ça nous donne envie de l'écouter. Le morceau Alphabet City de Prince pour finir ce soul system bien groovy et plein de petits égarements, mais enfin qui font le charme des radios indépendantes pour nos 40 ans. Merci Axel, on se retrouve très très vite. Hein. Là, vous allez avoir des nouvelles bientôt. Là, une belle soirée hip-hop pour à Baudil et plein d'autres choses à venir. Et puis là, il y a Miss DJ Fay qui est passée dans le studio à l'instant. Yes. On sera ensemble à Fiesta 7 au Dancing le 26 juillet prochain. Bref, plein de belles choses à venir et à très vite. Allez, Prince, Alphabet City, ABCDD.

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1: Et bonsoir à toutes et à tous. Bienvenue dans cette nouvelle émission de Vivre la nuit. Ouais.
2: Youhou.
1: Avec notre invité du soir, Guillaume. Ouais, Guillaume.
3: Salut.
1: Trop beau, j'adore. Tout à l'heure, on va voir, on va au Rockstore là, voir les Young Gods, un groupe super. On a fait, tu as réalisé un super interview d'ailleurs.
3: Oui, tout à fait. Avec Bertrand, le batteur, c'était excellent.
1: Voilà. Le carré, non, je sais plus c'est quoi son nom. Enfin, il est trop bien. Il était super sympa. Et franchement, un super batteur. Et donc voilà, on va aller voir jouer tout à l'heure. Et donc on s'est dit, avant, on va s'enregistrer une petite émission, hein, comme d'hab à l'arrache comme vous l'aimez. Hein. On avait plaisir. Et voilà, jingle.

Hey, salut, bienvenue à cette nouvelle émission Vivre la nuit. Alors aujourd'hui, en fait, bon, c'est une émission quand même qui a été faite un peu de dernière minute avec mon ami Sam. C'est une émission de cœur, en fait, comme d'habitude, comme mon Sam d'ailleurs. Nous allons écouter tous les derniers morceaux de métal. Ça va être une émission spéciale métal et tous les derniers morceaux de métal que j'écoute. Pour commencer, nous allons plutôt partir sur un groupe qui s'appelle Anthrax, et c'est un groupe américain qui vient de sortir un nouvel album. Pour les néophytes qui connaissent bien Anthrax, c'est un groupe quand même qui a fait partie de ce qu'on appelle le Big Four. Bon, je fais un peu de pub de ça, donc c'est-à-dire les fameux Metallica, Slayer, Megadeth, Anthrax. Dernier album posthume qui doit sortir bientôt, dernier morceau et qui s'appelle It's for the Kid. J'adore.

Et voilà, c'était le dernier morceau d'Anthrax, groupe formé à New York en 1981. 13e album, c'est toujours aussi bon quand même, c'est quand même des anciens. Maintenant on va enchaîner, je vous ai dit c'était que des nouveautés, hein, que du métal, sur un groupe suisse qui s'appelle Coroner, et qui ont eu une très grosse carrière dans les années 80. Qui ont eu, on va dire, une 25 ans, je pense, ou 30 années d'absence. Alors après, c'est pour des raisons familiales ou autres, ça, je ne parle pas ça à la radio, ça ne nous concerne pas et ça ne vous regarde pas non plus. Mais le dernier album est absolument fabuleux. Donc ça veut dire que quand même, c'est quand même très intéressant de voir des groupes quand même qui ont 25 ans en retrait puissent sortir des morceaux absolument fabuleux. Et là, ben, nous allons écouter l'album qui s'appelle Rewheel, le dernier morceau de Coroner. We will.

0: Bien sûr, c'était le dernier Coroner. Vous l'aurez reconnu pour ceux qui connaissent bien ce groupe. Moi, j'avoue, je suis très très fan de ce groupe. Et sans rentrer dans les détails musicaux, rien qu'à l'intérieur de ce morceau-là, au niveau rythmique, c'est assez incroyable. C'est-à-dire que vous avez effectivement des changements de rythmique qui sont assez incroyables, mais aussi des ralentissements, des accélérations au cœur même de la musique. Moi, c'est un des rares albums, excusez-moi, qui me fait cet effet-là. Et c'est un gros travail qu'ils ont fait en amont. J'ai vu une interview d'eux où ils ont fait un énorme travail là-dessus. Entre autres, même, ils ont même désaccordé une guitare en enregistrement, en jouant. Bon, ils peuvent pas le faire en live, mais c'est quand même assez intéressant. Ce morceau-là, on l'écoutera plus tard. Le prochain morceau, Sepultura, Sepultura, Roots, Bloody Roots, Sepultura. Que veut dire ? Nous avons d'ailleurs une petite pub pour What the Fest.
1: Muriel Palacio.
0: Voilà. Les frangins Cavalera, Max et Igor jouent l'album Chaos ID, qui est quand même pas rien de Sepultura. C'est juste l'album avant Roots, Bloody Roots. Et ils jouent le 1er juillet.
1: Rockstar. Il y a déjà 80% de places vendues, voire 90%.
0: Complet. J'ai vu
1: c'est
0: ça tout à l'heure. C'est complet. Ouais, c'est bon.
1: Désolé.
0: Donc, c'est peut-être comme aux Zénith. À l'époque, quand j'étais à Paris, il y aura peut-être des places vendues sur le parking à 300 euros la place. Écoutez, si
1: contre
0: vous adorez ces pictures, voilà. Moi je suis rentre en plan, vous inquiétez pas. Du coup, nous allons écouter le dernier album. Du coup, Sepultura se sépare, font une tournée d'adieu. Ce sont les vrais Sepultura, les faux Sepultura, on s'en fout. Ils auraient bien voulu inviter les frangins Cavalera pour cela, mais bon, ça s'est pas fait. En attendant, ils ont sorti un 4 titres qui est absolument magnifique, avec un dernier batteur qui est génial. Ce morceau s'appelle All Star Rising.

0: Et oui, on reconnaît bien la patte de Sepultura. C'est assez incroyable. Bon, pour les fans de Sepultura, c'est scindé en deux avec les frères Cavalera. Et après le Sepultura, pour les connaisseurs, les deux groupes sont absolument fabuleux. Les frères Cavalera, quand même, ont eu des carrières assez extraordinaires avec plein de groupes. Ça, on en parlera plus tard. H-Bomb, etc. etc. Neil Bzomb, excusez-moi. Nous allons enchaîner ensuite par Primus, un groupe qui s'appelle Primus, qui n'est absolument pas métal. C'est un trio en mode slap, guitariste qui a pris des cours de guitare avec Joey Satriani, comme Kirk Hammett de Metallica, qui a joué dans un groupe qui s'appelle Possessed, un groupe de black metal, trash metal, un peu d'époque, et qui ensuite, un peu techniquement, il a peut-être certainement les moyens américains de très bien jouer de la guitare. Et là, c'est assez rigolo, parce que je me suis tombé là-dessus récemment sur Internet. Ils ont refait une reprise d'un groupe qui s'appelle Dio. C'est pas un groupe, c'est un homme. Il s'appelle Ronnie James Dio, qui a quand même tout de même chanté dans Rainbow avec Richie Blackmore de Deep Purple. Ensuite, il a chanté dans Black Sabbath, ce qui n'est pas rien. Et ensuite, c'est lui qui a aussi une chanson que vous connaissez tous. Et si ceux qui la reconnaissent me payent une bière à l'occasion, si on se voit ce soir chez les Young Gods. Ensuite, nous allons justement écouter ce morceau.
1: Rockstar de Montpellier.
0: Rockstar de Montpellier, oui, tout à fait. Oui. C'est vrai, je m'étais un peu endormi là sur le Holy. Nous allons écouter ce morceau et c'est une reprise assez surprenante. Alors, si les connaisseurs de Roy James Dio ou de Dio tout simplement connaissent la version originale, c'est son premier album qui date de 1983. Vous allez voir, ce morceau s'appelle Holy Diver.

Incroyable cette reprise de Primus de Holy Diver. J'aurais pas cru qu'ils reprennent ce groupe, mais comme quoi les gens reviennent à leur source d'origine. Entre autres, le bassiste a pu jouer et a joué avec le groupe qui s'appelle The Residents, pour les connaisseurs. C'est pas rien, c'est assez intéressant. Alors maintenant, on va enchaîner quand même sur quelque chose de plus dur, plus lourd. C'est deux groupes qui sont alliés. Ils sont Melvins et Napalm Death. Alors, il y en a qui ont hérissé les cheveux. Mais c'est qui ces groupes, hein? Ce sont deux groupes absolument magnifiques. The Melvins, quand même des accointances avec toute la Bay Area, etc. Et aussi Détroit. Et un Kurt Cobain aussi qui passe par là. Un Nirvana qui passe par là, etc. etc. Et Napalm Death, la scène, putain de scène hardcore américaine. Et là, bah, c'est un album qu'ils ont composé ensemble. Et je vais vous faire écouter un morceau qui s'appelle plutôt pas mal, qui s'appelle Some Kind of Antichrist.

Non, on ne voulait pas ce morceau en entier, hein, c'est quand même un peu compliqué. Après, c'est quand même un mix très spécifique. Écoutez l'album, moi je vous propose quand même vraiment d'écouter cet album qui est absolument fabuleux. Ah, maintenant on va enchaîner avec Voivode. Voivode, moi c'est une histoire de cœur, c'est un groupe que j'écoute depuis le départ, qui était du gros thrash metal, qui ont fait une carrière extraordinaire. C'est un groupe qui est monté un petit peu en haut, qui a eu une carrière quand même très linéaire, et qui maintenant reste tout de même linéaire. Là, ce qui est assez surprenant, on a Angine de Poitrine, qui est un groupe quand même très en vogue, très intéressant, qui a parlé d'un morceau qui s'appelle Panorama. Et moi, je suis un gros fan de cet album et un gros fan de ce morceau. Donc, on s'écoute Panorama.

Voivod, Panorama, ça serait quand même assez intéressant, comme j'en parlais juste précédemment, quand J de Poitrine reprenne ce morceau. On va enchaîner, ce c'est un groupe qui... on avait parlé de nouveautés, hein. Donc du coup, c'est les petites nouveautés la Guigui. Du coup, on va enchaîner sur un groupe qui s'appelle Converge, et à lire une interview d'eux récemment, ils ont tellement bien travaillé, tellement bien répété, ils ont sorti un album il y a même pas 6 mois, et ils en sortent un deuxième maintenant. Donc ça veut dire qu'ils avaient une quarantaine de morceaux en liste et ils ont une vingtaine de morceaux à mettre sur album. Et du coup, je vous fais écouter le dernier morceau du deuxième album qui est sorti cette année, qui s'appelle Doom in Bloom.

C'était Converge, et c'est absolument fabuleux. C'est quand même un vieux groupe indépendant, très indépendant, qui sont aussi vegan, faut pas l'oublier. Des gens qui font plein de choses, je vous conseille d'aller voir ce que fait le chanteur, ce que fait le guitariste, ce que font tous ces membres des musiciens en aparté, c'est extraordinaire. On va enchaîner avec un groupe qui s'appelle XCOM. Alors là, c'est un groupe tout jeune arrivé, moyenne d'âge, je dirais 17-18 ans, avec à la batterie le fils de Scott Ian. On a ouvert l'émission avec Anthrax, qui est donc son père à la guitare. Et franchement, j'ai trouvé ça super intéressant comme groupe. Je ne sais pas vous expliquer, c'est un groupe assez hardcore, punk, metal, 16 piges. Franchement, ça envoie du bousin. Et je vous envoie un morceau qui s'appelle Fake.

Fake ID, super groupe, jeune groupe, absolument à écouter. L'album sort bientôt. Franchement, je vous le conseille fortement. Dans cette émission, Bruit de cœur, c'est pas forcément une nouveauté, mais c'est le dernier album posthume de Motorhead. Je suis un gros fan de Motorhead et je suis un gros fan de Lemmy. J'ai lu sa bio, c'est assez intéressant, je la conseille d'ailleurs à pas mal de gens. Pour les fans de Motorhead, là, ce morceau-là, je l'adore, c'est sur le dernier album. Et c'est un morceau qui s'appelle Teach Them How to Bleed. Après, apprenez-leur à saigner. Ah, c'est parti.

Quelle belle fin, bien blues. Mon vieux Lemmy, tu nous manques, franchement, tu nous manques vraiment. Quel album, c'est le dernier album de Motorhead, il est absolument fabuleux. On va enchaîner sur un groupe qui s'appelle Mastodon. Un des guitaristes est mort malheureusement depuis peu. Il y a des accointances avec un groupe qui s'appelle Neurosis. On pourrait en parler pendant des heures. Ils ont fait un morceau ensemble sur la mort d'une amie qu'ils avaient en commun. Là, je vous passe l'avant-dernier album parce qu'ils sont en train de créer un nouvel album suite au décès de ce guitariste. Donc je vous passe un extrait de l'avant-dernier album qui s'appelle Sickle and Peace.

0: Oui, le dernier Mastodon, c'est absolument fabuleux. Moi, je suis assez fan de ce groupe. Pour ceux qui ne connaissent pas, je leur conseille fortement. Nous allons enchaîner pour un truc un peu plus hardcore, plus trash, plus métal. Un groupe qui s'appelle Power Trip. On avait déjà passé ce groupe précédemment avec Sam. Et c'est un morceau qui s'appelle Soul Sacrifice.
1: Oui, parce que ça va être le dernier morceau. C'était une régalade.
0: Ah oui, c'est vrai.
1: C'était une poilade. Ouais. On s'est éclaté.
0: Oui.
1: Voilà, tu es là, tu nous métallises chaud le cœur.
0: J'ai métallises chaud.
1: Non, c'était en référence en plus à un ancien animateur qui n'est plus là. Ah. Mais voilà, et donc on est en manque de métal. De métal brut hardcore qui nous met le pantalon et qui nous laisse des traces.
0: Oui.
1: À l'intérieur et dans les slips. Moi je suis un grand fan. Qu'est-ce que tu veux nous faire des conseils, des choses, des dernières nouveautés que tu n'aurais pas pu avoir le temps de mettre là
0: Plein, Neurosis particulièrement, là, un groupe que j'aime beaucoup. C'est une histoire assez glauque parce que bon, du coup un des chanteurs a été accusé de frapper sa femme. Il y a eu des histoires de violence, mais bon, je suis pas trop fan de parler, en fait je suis un peu couillon de parler ça à la radio. Scott Kelly, c'est un type que j'aime beaucoup. J'ai vu Neurosis 3 fois sur scène. Bref, ils ont changé de guitariste chanteur et le dernier album est absolument fabuleux, mais le morceau que je voulais vous faire écouter dure 16 minutes, nous n'avons pas le temps.
1: Parce que après là il faut qu'on fonce au Rockstars, parce que là on a enregistré l'émission juste avant. Parce que pendant que vous écouterez ça, nous on sera arrivé devant le Rockstar
0: en
1: train de se poêler.
0: C'est ça.
1: On va aller se prendre une petite frappe de son avec Young Gods.
0: Exactement.
1: De toute façon, Guillaume, tu reviens quoi.
0: Ouais. Avec grand plaisir pour faire écouter des métalleux. Et si vous avez envie d'en écouter, n'hésitez pas à le dire.
1: Parce que tu es un romantique aussi dans l'âme et tu écoutes beaucoup de styles musicaux. C'est vrai, voilà.
0: Tout à fait. J'avais prévu un dernier morceau aussi pareil, mais là bon, c'était pas trop dans le style, mais bon, nous étions un peu dans la musique classique, mais bon, Alfred Schnickels, Requiem 1, 3. Mais je vous le passerai pas. Ça, on va terminer par un truc qui pète quand même, non ?
1: Vous pourrez retrouver cette émission sur rphfm.org. Voilà, nous on se retrouve la semaine prochaine, tout ça.
0: Ouais.
1: Des bisous, Guillaume, vous le retrouvez où vous voulez, quand vous voulez.
0: C'est ça. Après, allez, on boit une bière ensemble bientôt. À ce soir chez les Young Gods, alors du coup.
1: Young Gods en Rockstar.
0: Balancé. Et j'envoie quoi ? J'envoie Power Trip, Soul Sacrifice.

0: 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Nous avons terminé cette émission. J'espère que ça vous a plu. Et voilà. Et bonne soirée à vous. Et nous allons enchaîner avec un petit devaqué.
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1: C'est un texte qui s'appelle « Ma tête, mon cœur et mes couilles ». Est-ce qu'il y en a quand même quatre qui ne le connaissent pas ? Merci. Le corps humain est un royaume où chaque organe veut être le roi. Il y a chez l'homme trois leaders qui essaient d'imposer leurs lois. Cette lutte interne permanente est la plus grosse source d'embrouille. Elle oppose depuis toujours la tête, le cœur et les couilles. Que les demoiselles nous excusent si on fait des trucs chelous, si un jour on est des agneaux et que le lendemain on est des loups. C'est à cause de ce combat qui s'agite dans notre corps. 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
1: Et c'est la pause, on se retrouve dans 10 minutes, merci beaucoup.

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